0: votre électrophone à portée de votre main par terre à côté de vous, le disque en place, mettez le contact, levez seulement le bras pour mettre l'aiguille sur le disque. Vous ne devrez plus bouger sous aucun prétexte. Ce disque sera pour vous un rempart contre la fatigue, la dépression, l'énervement. Vous serez éloigné du monde, vous serez rentré en vous-même. Vous aurez commandé à votre corps au lieu de vous laisser dominer par lui. Vous devez écouter ce disque plusieurs fois. La plus grande difficulté, vous la trouverez en vous. Car il vous faudra en premier lieu exclure toute pensée parasite. Vous verrez comment un simple disque peut aller plus loin que vous ne l'auriez imaginé. Il n'est qu'un commencement. Vous l'enverrez dans toutes les parties de votre corps. Quand le disque sera terminé, relevez-vous. Vous êtes une autre personne.
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4: Bonjour à toutes et à tous, l'équipe de l'agenda s'est accordée quelques jours de vacances. On revient donc plus motivé que jamais, à l'affût des rendez-vous culturels, concerts, théâtres, danses, expos, à ne pas rater ce week-end et la semaine prochaine. Un agenda que j'ai le plaisir de vous présenter avec Roxane. Salut Roxane.
5: Salut Christophe.
4: Roxane, que se passe-t-il ce samedi 16 mai ?
5: Eh bien, ce samedi 16 mai, pour ceux qui ne sont pas partis en long week-end, vous aurez de quoi faire. Donc, on a aussi le festival Interstice. Le samedi 16 mai, la soirée commence à 17h. En prélude, Anne-Lise Labusquière au piano. Nous jouera Caroline Chaud, Gustave Legret. C'est l'évocation du développement de la photographie et de son étiolement dans le temps autour de la quatrième mazurka de Frédéric Chopin. Suivie d'une conférence-discussion avec Tucker Kapp, du temps qui passe, de l'image qui se métamorphose. Et à 18h, concert carte blanche de Joséphine Foster, chant, piano, guitare et harmonica. Au Café des Sports, ce samedi à 20h30, c'est Louis Poison. C'est du garage rock. Punk, direct de Montréal. Et ce samedi, c'est aussi la première du Ségala Music Tour. C'est un festival itinérant organisé par Pollux Asso qui promène sa scène mobile dans les villages ruraux du Ségala Tarné d'avril à septembre. Et pour cette première, l'estafette s'installe à Mirandol-Bourgougnac, à une petite heure d'ici, pour une soirée rock avec un hommage à la légende du rock Johnny Cash, avec le cover band Ring of Cash et la Rock School de musique Addicted. C'est dès 19h. Au Café Plume, toujours ce samedi à 21h, de la chanson folk punk. C'est le groupe La Rue Froide vous propose du folk punk avec du swing à l'intérieur. Clarinette, banjo, violoncelle, guitare et contrebasse accompagnent un chant en duo empreint de poésie punk. On chante l'amour en carafe, l'espoir dans la débrouille et la révolte joyeuse. Rue Froide, ce sont des valses enragées qui rappellent leurs grands frères de la rue Quétanou. Et c'est ce samedi 16 mai à 21h au Café Plume. À Monestiès, le Jazz Club du Moulin vous propose une soirée chanson jazz manouche avec le groupe Rue des Tamaris. Quelque part entre les mélodies nomades de Indizara, le jazz manouche colombien de Monsieur Périnet et la folk moderne de Pomme, Rue des Tamaris vous embarque dans un univers original, créant un répertoire où se mélangent composition et arrangement des standards qui les ont fait vibrer, à la croisée des styles dans la veine swing folk variété française, mais en français et en espagnol. Et ce sera suivi d'une scène ouverte à tous les musiciens de jazz, donc n'hésitez pas à prendre vos instruments. Et c'est à 19h à la salle des fêtes de Monestiès. L'équipe du Centre d'art Le Lait à Albi vous invite à un moment de partage et de découverte de l'exposition intitulée « Après, on peut aussi se dire que » de Jean-Charles Macéra. Depuis quelques années, cet artiste écrivain développe des projets dans des champs aussi divers que la radio, court-métrage, photographie, dessin, scène et écriture. Des formes sans cesse renouvelées où son second degré radical et son écriture brillante et jubilatoire étonnent toujours. C'est au Centre d'art Le Lait à 16h. Ce samedi, vous pourrez aussi découvrir un espace poétique pour le jeu L'Expression Libre créé par la Fabrique à Comte. C'est à Saint-Sulpice, c'est l'eau Jardinette Tissat, avec mon super accent. C'est dans le souterrain du Castella à Saint-Sulpice-la-Pointe et dans ce souterrain, le Jardinette Tissat, ce jardin tissé, vous l'aurez bien compris, est un paysage textile traversé de suspensions de matière et de passage. Un espace souterrain où des formes s'étendent, s'entrelacent et s'ancrent peu à peu dans un lieu. Pensé pour être parcouru librement, ce jardinette laisse place au jeu, à l'exploration et aux différentes manières d'habiter l'espace, cet espace insolite. Donc vous pourrez le découvrir ce samedi. Et enfin, l'association Rêve de Vert marque son lancement à travers un premier événement prévu dans la journée du samedi au Verdier. Au programme, l'inauguration de leur exposition Regard sur la Verre, des stands des métiers de l'arbre, de l'art et de l'artisanat, une dégustation de vin et de bière issus de l'agroforesterie et des balades découvertes. L'association aura également le plaisir d'accueillir trois spécialistes pour un cycle de conférences thématiques. Une conférence à 10h d'Alain Canet, agroforesterie, l'arbre, outil de production des cultures. Et à 14h30, une table ronde avec Alain Canet, François Hérissou et Cédric Cabrol sur l'agriculture vivante, la fertilité des sols et la résilience climatique. C'est tout pour ce samedi, un riche programme pour ensoleiller votre week-end pluvieux. 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
4: On passe au dimanche 17 mai. Ce dimanche 17 mai, à l'Isle-sur-Tarn, journée de lutte contre l'homophobie, la transphobie et la biphobie à la Clincaillerie, 23 place Paul Sessac. La MU met à l'honneur les artistes LGBTQIA+. La MU, c'est une association qui propose de transformer et déplacer les regards pour lutter contre les discriminations. Ses membres réalisent des films, organisent des projections, suivis de discussions, proposent des ateliers et des événements permettant d'interroger nos représentations et de déconstruire les stéréotypes véhiculés dans notre société. Pour cette journée de lutte contre l'homophobie et la transphobie, plusieurs rendez-vous sont proposés. Une projection de court-métrage de réalisateur et actrice LGBTQIA+, une expo chez soi à la scène par Olivia Pedros, un spectacle solo de clown par Sirocco et Cram, une performance musicale par Praline. C'est de 15h à 20h à l'Isle-sur-Tarn à la Clincaillerie. Vous pouvez profiter de ce dimanche pour découvrir l'exposition temporaire du Centre céramique de Giroussens, Baroque, sous-titré « Trop, c'est juste pas assez », qui réunit 12 artistes français et étrangers autour d'une énergie commune, un baroque réinventé, libre et résolument contemporain. Une exposition conçue et réalisée par l'association Terre et Terre. Le centre céramique est ouvert le dimanche de 10h à midi et de 14h à 18h. Autre exposition à voir, celle du centre d'art Le Lay à Albi. Après, on peut se dire aussi que, c'est son titre, permet de découvrir le travail de Jean-Charles Massera. Invité par le centre d'art en 2024 pour une résidence au long cours dans le Tarn, il y a réalisé le moyen-métrage de fiction « Pretty Little Jean, changement dans ta vie ». Des apprentis orthoprothésistes du lycée Annevotte de Castres et des élèves avancés dans leur cursus du Conservatoire de musique et de danse du Tarn y incarnent de jeunes gens qui, face au dérèglement de la raison, retournent dans le passé pour trouver à quel moment le monde a commencé à débloquer. L'artiste présente également un ensemble d'œuvres réalisées ces dernières années, photographies, films ou dessins numériques, qui viennent faire écho à ce film et interrogent notre rapport au monde. C'est donc au Centre d'art Le Lay, autour de l'exposition de Jean-Charles Massera. À l'Isle-sur-Tarn, profitez du très sympathique marché du dimanche matin pour aller à la galerie de l'Embarcadère et découvrir l'exposition « Empreintes du vivant », des estampes de Claudette Ferrier et de Bernadette Lemouzy. On change d'ambiance avec la traditionnelle foire aux poussins de Coufouleux. Oui, à la salle Hervé de Guerre-David, de 9h à midi et de 13h30 à 17h, poules pondeuses ou d'ornement, coqs, pigeons et même œufs à couver, oui, sont les rois de la journée. C'est donc à Coufouleux toute la journée dimanche. Si vous aimez les vides-greniers, l'association culturelle du pays Groyétois organise le sien ce dimanche 17 mai à Groyé, avenue Marcel Pagnol. Vous pouvez aussi vous rendre au hameau de Tessonnière à Gaillac, qui a droit aussi à son vide-grenier dominical. Un concert à l'église Saint-Jean-Baptiste de Serviès, petit village situé entre Fiac et Castres. Un duo jazz en l'occurrence, Mathilde Bail au violon et Erich Cano à la contrebasse, qui font sonner à leur manière l'œuvre de Bach, mais aussi des classiques du swing, des chansons du monde et des musiques de films. Et c'est à 17h. À 17h aussi, concert de clôture du nouveau festival Interstice qu'organise l'association Les Écrits Neufs à l'église du hameau de Laborie sur la commune de Gaillac. Les musiciens programmés en cette fin de dimanche après-midi sont Quentin Fondecave au basson par flûte à bec et Anton Condé au piano. Voilà, c'est terminé pour cet agenda du week-end. Roxane, as-tu relevé des sorties dans le Rabastinois pour la semaine prochaine ?
5: Oui, pour la semaine prochaine, notamment la fête de la nature, le mercredi 20 mai à Gaillac. Différentes animations sur le thème de la pollinisation seront proposées pour sensibiliser jeunes et familles à notre environnement. Et jeudi 21 mai, au Café des Sports, ces soirées Blind Test à Rabastens dès 20h30. Et puis, si juste avant, vous avez envie de faire l'apéro à l'annexe, organisé par le Prévert, c'est de 18h à 22h. Vous pourrez jouer au palais, aux fléchettes, dans une ambiance détente, ouvert avec le Prévert. Et c'est au 24 rue Gabriel Auburn à Rabastens.
4: Avec une super terrasse sur le Tarn.
5: Une autre proposition pour ce jeudi 21 mai, une soirée sans dessin pour Gaza, dès 18h30 à la librairie L'Échappée Livre à Saint-Sulpice. Une spéciale rencontre et dédicace avec Jérôme Sier, que nous connaissons, autour de la création du livre Sans dessin pour Gaza. Pour rappel, Jérôme Sier est dessinateur de presse et vit ici. Il est à l'origine d'un recueil paru en janvier qui fait l'actualité. Plus de 100 dessinatrices et dessinateurs du monde entier ont participé au projet. Le duo Zeynep Dilara Azla au chant et Philippe Gillet au oud viendront enchanter nos oreilles et nous consoler de cette actualité. C'est tout pour la semaine prochaine.
4: Eh bien, merci, Roxane. Nous arrivons au terme de cet agenda culturel de Radio Octopus. Profitez du printemps pour sortir et pour respirer. Salut.
5: Salut. Et on écoute Rue des Tamaris, qui sera samedi 16 mai à 19h à Monestier.

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0: Bonjour, Focus est heureux d'accueillir Brice Bourguel aujourd'hui dans le studio de Radio Octopus pour une émission consacrée à des engins particuliers qui convoquent des souvenirs, qui pétaradent. Vous avez sûrement entendu au lancement de cette émission quelques bruits qui vous ont fait justement penser à ces Solex, à ces mobilettes qui ont émaillé nos souvenirs d'enfance, d'adolescence et d'adultes aussi, je crois. C'est vrai que mobilette, c'est un terme qu'on utilise quasiment plus. Hein. Maintenant, il y a des scooters, il y a des trottinettes électriques. Plus de mobilettes, en tout cas, on en voit rarement, même s'il y a des passionnés qui les restaurent et qui les utilisent. Et les Solex, encore moins. En même temps, le Solex, c'est un objet mythique qui va peut-être... justement, on va essayer de raconter cette histoire aussi du Solex. C'est quoi le Solex? D'où vient-il, ce Solex? Ce vélo avec un moteur devant et un galet qui fait avancer la roue avant. Donc Brice, il est passionné de Solex et de mobilette. Et puis il organise très prochainement une journée autour du Solex et de la mobilette. Ça s'appelle Flashback in Salvagnac. Et c'est le samedi 30 mai prochain. Il va nous expliquer comment est née cette journée, d'où est partie l'idée d'organiser cette journée. Bonjour d'abord, Brice.
1: Bonjour.
0: Alors Brice, on va parler de ta passion pour le Solex et puis on va essayer de retracer l'histoire de ce véhicule. Mais comment est née cette idée d'organiser une journée autour du Solex et des mobilettes?
1: Alors l'idée d'organiser cette journée, il se trouve que cette année, c'est les 80 ans du Solex. Le Solex, je crois qu'il y a eu des prémices quelques années avant, mais la fabrication, il me semble bien, a été lancée en 1946.
0: Donc juste après la guerre.
1: Juste après guerre, voilà, par deux ingénieurs qui fabriquaient déjà des pièces auto. Donc le Solex, c'est les 80 ans cette année. Et donc en parcourant un peu la presse, un peu sur Internet, je regardais des annonces de manifestations qui se font malheureusement pas sur la région, sur le centre, à différents endroits, avec des gens très aguerris pour ces rassemblements. Et je me suis dit, ça serait sympa, comme il y a rien sur le coin, d'essayer de rencontrer des gens qui ont des Solex, des mobilettes, des vieux roues anciens, et d'organiser une petite journée festive. Alors moi personnellement, je viens d'arriver sur la région de Salvagnac, il y a tout juste un an, et d'antan, je passe à Salvagnac, il y a un café sympathique qui s'appelle le Café au bord du monde.
0: Qu'on connaît bien.
1: Voilà, que beaucoup de gens connaissent. Et donc, un soir, j'en discute avec Yvan.
0: Du café au bord du monde. Le connaissant, je pense que c'est une idée qui a dû l'intéresser.
1: Et alors, de suite, il a percuté. Il m'a dit, fais-moi un petit topo. Et puis, la semaine prochaine, tu repasses. Et puis, il me dit, ah oui, ça pourrait être sympa. On pourrait faire quelques animations. On pourrait, voilà. Donc, ça, c'était en début d'année. Il m'a fait rencontrer un copain à lui qui de suite aussi, qui a quelques vieux cyclos, qui était très enthousiaste. S'est joint à nous une amie là, qui habite sur le secteur de Salvagnac aussi, avec qui pendant plusieurs années, et notre groupe d'amis, on faisait surtout, mais on fait un peu de temps en temps maintenant, des balades en Solex, surtout au Midi-Pyrénées. Donc l'idée est née un peu comme ça, de faire une journée où les gens du coin, on voit passer... pas souvent, mais une mobilette, un Solex, que les gens se rencontrent, faire une petite balade, un petit pique-nique, et puis de finir la journée devant le café au bord du monde. Yvan nous propose même d'organiser un concert, enfin, l'idée est validée.
0: Donc, concert voilà. Louis and the Hurricanes, c'est du rockabilly, voilà. C'est vraiment le style qui va bien avec le Solex, on va dire, hein, puisqu'en fait, le Solex, justement, il convoque un peu tout le souvenir des années, on va dire, 50 et 60. Un outil à la fois pratique, puisque léger, puisque on pouvait le réparer facilement, accessible à tous, mais aussi, à nos yeux et dans nos esprits, c'est aussi toute une époque qui revient, avec la musique qui va avec les sons aussi de ces machines. Alors, c'est pas le ronronnement assez gutturale de la Harley Davidson.
1: C'est beaucoup plus discret.
0: Voilà, c'est beaucoup plus discret. Ce ne sont pas les pétarades des japonaises. Non, on est sur un doux murmure, on va dire.
1: Un doux murmure, oui, voilà, on va dire ça.
0: Un doux murmure du Solex. Alors, tu disais que c'est les 80 ans du Solex. En fait, c'était quoi l'idée de fabriquer un véhicule?
1: C'était juste après-guerre, donc je pense que l'idée à l'époque a été de fabriquer un véhicule léger, accessible à tous. Économiquement, Il fallait un peu que le pays se reconstruise, quoi. Hein. Donc les gens avaient besoin de se déplacer pour aller, ne serait-ce qu'aller travailler, se déplacer, aller se balader. Deux ingénieurs ont monté ce cyclo avec un moteur sur la roue avant.
0: Parce qu'en fait, c'est plus ou moins un vélo, bon, un peu plus solide et gros qu'un vélo, hein, un peu plus massif qu'un vélo, avec un moteur à l'avant.
1: On peut arriver sans moteur, bon, c'est quand même un peu lourd, en pédalant, à se déplacer. Le moteur, donc, on le pose sur la roue avant. Il y a un galet, en fait, une petite roue qui entraîne la roue avant. Et à partir de là, tant qu'il y a du carburant, à l'aventure.
0: Le réservoir, il fait combien de litres?
1: Le réservoir, je crois qu'on est à 2 litres ou un peu moins de 2 litres.
0: Oui,
1: quoi.
0: Enfin voilà. Ouais,
1: et il faut largement 100 km.
0: 100 km avec 2 litres.
1: Oui, oui.
0: Donc c'est quand même un véhicule économe.
1: Ah oui, c'est très économe.
0: Alors quel carburant on met?
1: Alors à l'époque, il existait un carburant qui était vendu dans les magasins, les garages, qui s'appelait la Solexine.
0: Il y a eu d'autres
1: marques, mais en général, on fait un mélange avec de l'essence, l'essence sans plomb, et un mélange avec 3%, 3-4% d'huile de thym.
0: D'accord, voilà. Tout simplement.
1: Il suffit
0: de faire, c'est une petite mixture qu'on fabrique soi-même.
1: C'est très facile à faire, comme n'importe qui fait des mélanges pour sa tronçonneuse peut faire des mélanges pour son Solex.
0: Qu'est-ce qu'on ressent quand on se balade à Solex?
1: Ah ben, on ressent je dirais un sentiment de liberté parce qu'on est tout léger, on n'est pas encombré comme dans une voiture avec tout un habitacle. Bon, le plaisir, c'est d'aller se balader sur une petite route de campagne dans un endroit bucolique quand il fait beau. Ça, on ressent le fait de pouvoir rouler avec un petit budget et
0: on ne roule pas très vite quand même.
1: On ne roule pas très vite. Hein. On va rouler à 30-35, mais ça, c'est le temps de voir ce qui se passe.
0: Ouais. La balade donc, du 30 mai, elle est aussi à mobilette.
1: On s'est dit, si on fait une journée exclusivement ciblée sur le Solex, c'est un peu trop restrictif. On n'espère pas avoir des centaines de personnes, mais on espère avoir du monde. Donc, on a ouvert aux mobilettes et à tout autre vieux cyclo à moteur pour que les amoureux de vieux engins se joignent à nous.
0: D'accord.
1: Voilà.
0: Moi, pour ma part, j'avais un caddie que j'avais récupéré
1: Parfait.
0: De mes grands-parents.
1: Parfait. Il faut venir au 30 mai.
0: Mais il n'y est plus.
1: Il n'y est plus.
0: Il était jaune, me souviens.
1: Super,
0: il n'allait pas très vite. Hein.
1: Ah, ouais.
0: Oui, parce qu'en fait, il y a quand même mobilettes un peu mythiques. Moi, je me souviens quand j'étais jeune. Alors, j'ai un certain âge, mais jeune, ça veut dire dans les années 80. C'était le 103.
1: Oui, exact.
0: C'était le roi.
1: Il y a eu plein de modèles de mobilettes. Comme il y a eu des déclinaisons de Solex, ils ont surtout joué sur le look, sur les couleurs, pour séduire une clientèle un peu plus jeune sur la fin de fabrication. Ça devait être à partir des années 80 ou peut-être même 70.
0: Il y a eu des Chao aussi.
1: Voilà. Mais il y a eu plein de marques de cyclos à moteur de temps comme ça, qui ont périclité malheureusement. Et qu'on retrouve sur les bourses de pièces ou sur Internet maintenant.
0: Oui, parce qu'en fait, bon, la mode n'est plus du tout à ce type de véhicule. On est plutôt sur des scooters maintenant.
1: Voilà.
0: Voilà, avec une fabrication, des moteurs, des carrosseries qui ne sont plus du tout comme les anciennes mobilettes et les anciens Solex. Il y a une nostalgie?
1: Il y a un peu le côté nostalgie, comme par exemple les collectionneurs ou les gens qui aiment bien rouler ou restaurer de vieilles voitures. Il y a un côté un peu nostalgie. Puis le fait de se faire plaisir, d'arriver à faire rouler un vieux cyclo pour un budget qui va rester encore raisonnable. Puis moi, c'est un peu la nostalgie de cette époque d'étudiant, quand je roulais en Solex, pour aller, où j'avais acheté à des retraités un Solex, et puis je suis parti avec, et pendant 2 ans, j'ai roulé. Voilà.
0: En tant qu'étudiant, j'avais un Solex.
1: En tant qu'étudiant, je mettais à l'époque peut-être 5 euros, même pas, et je faisais la semaine de carburant.
0: Ben ouais, donc c'était pas cher.
1: Ah ben non, c'est pas cher.
0: Toi-même, tu as combien de véhicules dans ton hangar ou dans ton garage?
1: J'en ai, on frôle, si je rassemble tout ce que j'ai à gauche à droite, on m'a frôlé la dizaine. Tout n'est pas roulant actuellement,
0: ouais.
1: Parce que ben voilà, il y a eu d'autres projets qui se sont greffés entre-temps, mais bon, l'envie d'y revenir est là, donc un par un, je vais essayer de...
0: C'est que des Solex?
1: Il y a des Solex et mobilettes.
0: D'accord. Et les mobilettes, c'est quoi la marque? C'est des motobécanes?
1: Motobécanes, oui, essentiellement motobécanes. Voilà.
0: Alors Solex, c'est une marque. Hein.
1: Solex est une marque.
0: N'a pas été créé par motobécanes ou autre grand constructeur.
1: Alors pour la petite histoire, je crois qu'à l'époque, les deux gars qui ont monté ça, ils avaient fait un petit brainstorming en famille, là, et en proposant plusieurs noms, et c'est le nom de Solex qui est sorti, quoi.
0: Ouais.
1: Voilà, il y a plein de bouquins qui sont sortis sur le Solex, hein, où on raconte parfaitement l'histoire de ce cyclo-là, mais c'est le Solex qui a été retenu. Il fallait que ça, que ce soit un peu percutant et puis que ce soit facile à retenir.
0: On a un souvenir d'un véhicule relativement sobre, noir, la plupart du temps.
1: Voilà, souvent, c'est les premiers modèles, ça a été le noir pendant longtemps. Et sur la fin, ils ont mis alors, des modèles un peu plus petits, ce qu'on appelait les Solex 5000, avec de la couleur. Il y a eu des blancs, des jaunes, des oranges, des... Il y a eu des séries un peu spéciales.
0: Ouais, des couleurs pop, quoi.
1: Voilà. Et puis, en fait, le Solex, je me suis remémoré un peu. Je regardais ça vite fait hier soir. Depuis le début de sa création jusqu'à l'arrêt, je dirais une bêtise peut-être, mais je dirais que c'est peut-être en fin des années 90. Il a été fait entre 7 et 8 millions de Solex.
0: Il était fait où ?
1: Bonne question. Il y avait plusieurs usines de fabrication. Alors, ça a dû commencer en région parisienne. Mais il me semble qu'il y a eu d'autres points de fabrication. Là, okay. Je botte un peu.
0: Les curieux se renseigneront les internets. Alors, il y a quand même encore des Solex électriques qui sont produits.
1: Oui, alors ça, je n'ai pas trop suivi parce que je ne suis pas trop. sur les.
0: C'est nouvelles, de la provocation.
1: Hein. Pas trouvé, non, du tout, mais je ne suis pas trop sur les nouvelles technologies. Mais il y a eu une première vague, oui, de Solex électriques où apparemment, je ne sais pas si ça a eu un gros succès parce qu'après, les batteries ne tenaient pas forcément. C'était le début hein, des batteries comme ça, des véhicules électrifiés. Je ne sais pas où on est actuellement. Il y a il y a une boîte qui, tout en conservant le look du Solex, les électrifie, comme pour les mobilettes d'ailleurs. Bon, j'avoue que je n'ai pas plus suivi que ça, quoi.
0: Bon,
1: on n'a pas le petit bruit du moteur qui ronronne.
0: Bah oui, c'est ça. Ouais.
1: Voilà, c'est ça qui
0: fait. Si on veut entendre ce bruit, donc on se retrouve le samedi 30 mai. Ça commence à 9h, le rassemblement au café au bord du monde de Salvagnac. Départ à 10h, alors je suppose qu'il y a petit déjeuner.
1: Oui, voilà, il y aura un petit café de bienvenue. Alors, puis, il faut s'inscrire.
0: On va citer l'adresse électronique pour s'inscrire. flashback81630@gmail.com. Voilà, donc on s'inscrit pour cette journée autour du Solex et de la mobilette. Et après, vous partez vers les barrières.
1: On part vers les barrières, voilà, où là, il y aura une petite balade. Et puis,
0: il y a des côtes, attention.
1: Voilà, donc on est en train d'étudier, d'optimiser le parcours pour récupérer tout l'effectif. Et puis pour faire un petit arrêt pique-nique aux barrières, et puis départ pour une autre petite boucle l'après-midi, et revenir en milieu d'après-midi devant le café au bord du monde.
0: Combien de kilomètres ?
1: On va faire au soft, je dirais peut-être une trentaine.
0: Oui, c'est mignon,
1: voilà,
0: c'est gentil.
1: On va faire quelque chose de léger. Voilà.
0: Oui, les machines ne vont pas trop chauffer.
1: Non, voilà. C'était une petite sortie de dégommage.
0: Vous aurez tout l'attirail pour réparer si jamais il y a une avarie ?
1: On va essayer d'y penser. Bon, après, sinon, on pourra toujours pédaler. Ça sera un peu plus sport.
0: Alors, toute la journée, il y a annoncé des échanges et une convention. Alors, une convention, quand il y a des...
1: Disons que le but du jeu, c'est un peu... On garde un peu carte blanche pour que les gens présents puissent déjà se rencontrer, se dire « Ah, mais tiens, t'habites pas si loin que moi, de chez moi, tu as ça. Toi, tu sais dépanner. Moi, je cherche, je voudrais remettre en route. Voilà, on va faire une petite tombola. Là, on a sollicité un petit... Les commerçants du coin pour avoir des petits lots. Voilà, on a des petites idées de faire un petit concours, le Solex le plus joli, le plus jeune participant, enfin Solex ou mobilette. Voilà, des choses comme ça.
0: La limite, c'est 49,9, on est d'accord ?
1: Oui. Oui.
0: 49,9.
1: Voilà.
0: Donc 49,9 centimètres cubes, oui. Qui était la cylindrée des mobilettes et des Solex.
1: Exact.
0: Ouais, ok. C'est la limite. Donc le 30 mai, flashback in Salvagnac, autour du Solex et des mobilettes. Je pense qu'on va se séparer sur une chanson. Alors bon, il y en a une qui me vient à l'esprit forcément, les Calamités, Vélomoteur. parce que je pense qu'elle est joyeuse et qu'elle définit bien l'esprit que vous avez voulu.
1: C'est le but de la journée, voilà.
0: C'est le but de la journée. Merci Brice pour ce passage au studio.
1: À bientôt.
0: Et puis, flashback in Salvagnac. Au revoir.
1: Au revoir.

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0: Le retour du phlegmatique, alias Thomas Boudinot. Le phlegmatique nous a envoyé le premier single de son nouvel album « Un cambio de perspectiva » qui verra le jour le 25 septembre. « Cambio », c'est le titre du premier morceau publié. Dès les premières notes, on retrouve la douceur de la voix de Thomas et une ambiance folk, une envie de s'allonger et de prêter attention à l'imagination débridée du phlegmatique, comme disait Catherine Carrette sur Radio France. Et quelle jolie plume il a, Thomas Boudinot. Écoutez. J'ai dû faire le facteur dans les Pyrénées-Atlantiques, entre deux albums. Agrippé au volant de ma voiture postale, je me maudissais de ne pas être tout à mon art. Et puis j'ai regardé les montagnes autour de moi, les gens, et je me suis dit que ma situation n'était pas si mauvaise. J'étais en immersion au cœur du monde. Alors mes mains se sont relâchées, j'ai ralenti la cadence, les montagnes se sont mises à briser d'ombre et de mystère. Je suis rentré en retard et j'ai écrit ma chanson.
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0: Découvrez ce premier morceau Cambio, enregistré avec le contrebassiste et jazzman berlinois Oliver Potratz, et jugez vous-même si le label a raison quand il dit « Cambio pourrait être une invitation à une partie de tarot entre Tom Waits, Marc Ribot et Plixa Bargeld au fond d'un bar à tapas des Bardenas. »

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Bonjour et bienvenue à l'écoute de Loop, l'émission du GMEA, Centre National de Création Musicale d'Albitarne. Et pour cette émission aujourd'hui, nous vous proposons un retour sur la résidence du duo Ambiante, nommé Accident du Travail. C'est un duo formé par Julie Normal et Olivier Demeaux, et ils étaient tous les deux en résidence en mars 2026 à Albi, entre l'auditorium du GMEA et l'église de la Madeleine. Et Émilie Beffara est allée à leur rencontre.

0: Dans le groupe, je joue des ondes Martenot. C'est un instrument électronique qui date de 1928, que j'ai étudié au Conservatoire de Strasbourg et qui a été en fait à la naissance de notre projet, puisqu'on a commencé à faire des répètes dans les salles de classe du Conservatoire il y a une bonne vingtaine d'années. Et voilà, on joue plusieurs instruments tous les deux, mais dans ce projet, moi je joue que des ondes Martenot.
1: Et moi, j'essaie de trouver un peu d'autres instruments pour faire des sortes d'arrangements pour accompagner les ondes, quoi. Et ça peut être de la flûte ou des synthétiseurs ou utiliser un boucleur pour faire des boucles.
0: L'harmonium.
1: Ou sinon, parfois de l'harmonium aussi. Parfois de l'orgue également.

Donc ce serait notre quatrième album. Là, on a sorti en 2009 le tout premier, qui était purement électronique, pratiquement que des ondes éditées, avec du traitement, beaucoup de mix. Ça, c'est le côté d'Olivier. Lui, il travaille beaucoup le son. Il a le cerveau du son, des transformations, etc. Donc, premier album, il était un peu dans cet ordre-là. Et le deuxième, on l'avait enregistré dans une pièce en bois avec un petit harmonium en bois, les ondes en bois. Et il était beaucoup plus acoustique, malgré l'électronique de l'instrument, quoi. Mais il y avait beaucoup de sons de pièces, etc. Et le troisième album était enregistré en live. Donc maintenant, après ce petit quatrième album qui était comme une sorte de compile de rareté des 15 dernières années, de morceaux qui n'étaient jamais sortis, voilà, maintenant on voudrait sortir un cinquième objet. On espère avoir toute la matière qu'il faut là pour avoir un album en duo prêt à l'issue de la résidence. Après, on n'est pas des fous du timing, on n'a pas peur de, voilà, que ça sorte pas dans 6 mois. Voilà. C'est un projet au long cours et l'expérience nous a montré que voilà, il y a des sons qui peuvent rester enregistrés, attendre qu'on en fasse quelque chose. Même si bon, on aimerait très bien sortir tout de suite quelque chose, mais on n'a pas de date prévue de sortie d'un disque, quoi. Mais c'est ce qui est bien aussi dans ce genre de résidence. Enfin, on n'a pas d'obligation de résultat, de productivité. Voilà, on peut enfin se retrouver dans la même ville, dans la même pièce, avec notre matos, et avoir du temps ensemble, quoi. Sans être obligé de sortir avec l'objet tout de suite à exposer. Voilà. Et en même temps, on a déjà beaucoup de choses à faire écouter.

0: des ondes Martenot.
1: Ça ressemble à un tout petit piano de poupée avec des toutes petites touches. On ne peut pas jouer d'accord, on peut faire qu'une seule note à la fois. Donc ça a une tête de clavier, mais ça sonne pas comme un clavier, ça sonne comme presque un peu une voix. Voilà, c'est un peu comme si on chantait presque. Sauf que ce serait une voix qui aurait une très grande tessiture parce qu'on peut aller des basses très très très graves jusqu'au suraigu. Il y a une palette de sons aussi qui est assez grande parce qu'on peut modifier la forme de l'onde. Voilà, un petit tiroir qui sort du clavier dans lequel il y a une touche d'expression. Et avec cette touche, on appuie de sa main gauche pour faire passer l'électricité. Donc c'est un peu comme un violoncelliste avec son archet quoi, qui appuie sur les cordes pour faire sortir le son. Voilà, donc c'est super marrant à jouer parce qu'on fait quelque chose d'une main et on fait autre chose de l'autre main. En fait, c'est un cousin du thérémine aussi, cet instrument. Donc c'est vrai que quand on voit un théréministe qui joue dans l'air avec les bras... Un bras qui s'approche d'une antenne et l'autre bras qui s'approche de l'autre. Voilà, là, on peut un peu comprendre le jeu, la technique des ondes Martenot. Là, c'est vraiment le même principe, sauf qu'on appuie sur une touche de clavier. Mais voilà, donc c'est un instrument qui est vraiment super agréable à jouer parce qu'on a vraiment l'impression que c'est un prolongement de son corps. C'est extrêmement sensible. La touche d'expression, elle est vraiment toute petite et on peut aller du pianissimo au fortissimo vraiment avec un tout petit geste. Et c'est un instrument qui mérite à être vraiment plus représenté, mais malheureusement il est victime de sa rareté parce que ben, l'inventeur en a fabriqué 320 et ensuite il a disparu. Donc voilà, en 1980 tout d'un coup la fabrication s'est arrêtée. C'est pour ça qu'il est toujours très rare et... Actuellement en France, là, il y a une classe au Conservatoire de Strasbourg et trois classes en région parisienne et basta. Donc voilà, on a le devoir de... Ben, merci beaucoup de nous inviter à en parler à la radio, parce que ben, les radios, ça sert à ça aussi. J'espère que les gens qui connaissent pas, ça va leur donner envie d'aller chercher quel son ça peut faire et que ça va les intéresser. Et que même les enfants auront envie d'en jouer, de s'inscrire dans une classe, etc. Parce que c'est vraiment un instrument trop trop chouette.

Vous êtes toujours à l'écoute de Loop, l'émission du GMEA, Centre National de Création Musicale d'Albitarn. Et après cette interview du duo Accident du Travail, enregistrée lors de leur résidence à Albi en mars 2026, nous vous proposons d'écouter l'intégralité du concert de la trompettiste portugaise Susana Santos Silva. Un concert qui était donné le mercredi 18 mars 2026 au GMEA, dans le cadre de la série de concerts In a Landscape.

0: C'était Susana Santos Silva en concert au GMEA le 18 mars 2026, un enregistrement réalisé par Benjamin Momus. Et c'est la fin de cette émission, mais vous pouvez retrouver, quand vous le souhaitez, toutes les informations sur les événements organisés par le GMEA, Centre National de Création Musicale d'Albitarn, sur le site www.gmea.net.
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3: Bonjour à toutes et à tous, l'équipe de l'agenda s'est accordé quelques jours de vacances. On revient donc plus motivé que jamais, à l'affût des rendez-vous culturels, concerts, théâtres, danses, expos, à ne pas rater ce week-end et la semaine prochaine. Un agenda que j'ai le plaisir de vous présenter avec Roxane. Salut Roxane.
4: Salut Christophe.
3: Roxane, que se passe-t-il ce samedi 16 mai ?
4: Eh bien, ce samedi 16 mai, pour ceux qui ne sont pas partis en long week-end, vous aurez de quoi faire. Donc, on a aussi le festival Interstice. Le samedi 16 mai, la soirée commence à 17h. En prélude, Anne-Lise Labusquière au piano nous jouera Caroline Chaud, Gustave Legret. C'est l'évocation du développement de la photographie et de son étiolement dans le temps autour de la quatrième mazurka de Frédéric Chopin. Suivi d'une conférence-discussion avec Tucker Cap, du temps qui passe, de l'image qui se métamorphose. Et à 18h, concert carte blanche de Joséphine Foster, chant, piano, guitare et harmonica. Au Café des Sports, ce samedi à 20h30, c'est Louis Poison. C'est du garage rock. Punk, direct de Montréal. Et ce samedi, c'est aussi la première du Ségala Music Tour. C'est un festival itinérant organisé par Pollux Asso qui promène sa scène mobile dans les villages ruraux du Ségala Tarné d'avril à septembre. Et pour cette première, l'estafette s'installe à Mirandol-Bourgougnac, à une petite heure d'ici, pour une soirée rock avec un hommage à la légende du rock Johnny Cash, avec le cover band Ring of Cash et la Rock School de musique Addicted. C'est dès 19h. Au Café Plume, toujours ce samedi à 21h, de la chanson folk punk. C'est le groupe La Rue Froide vous propose du folk punk avec du swing à l'intérieur. Clarinette, banjo, violoncelle, guitare et contrebasse accompagnent un chant en duo empreint de poésie punk. On chante l'amour en carafe, l'espoir dans la débrouille et la révolte joyeuse. Rue Froide, ce sont des valses enragées qui rappellent leurs grands frères de la rue qui est à nous. Et c'est ce samedi 16 mai à 21h au Café Plume. À Monestiès, le Jazz Club du Moulin vous propose une soirée chanson jazz manouche avec le groupe Rue des Tamaris. Quelque part entre les mélodies nomades de Indizara, le jazz manouche colombien de Monsieur Périnet et la folk moderne de Pomme, Rue des Tamaris vous embarque dans un univers original, créant un répertoire où se mélangent composition et arrangement des standards qui les ont fait vibrer, à la croisée des styles dans la veine swing, folk, variété française, mais en français et en espagnol. Et ce sera suivi d'une scène ouverte à tous les musiciens de jazz, donc n'hésitez pas à prendre vos instruments. Et c'est à 19h à la salle des fêtes de Monestiès. L'équipe du Centre d'art Le Lait à Albi vous invite à un moment de partage et de découverte de l'exposition intitulée « Après, on peut aussi se dire que » de Jean-Charles Massera. Depuis quelques années, cet artiste écrivain développe des projets dans des champs aussi divers que la radio, court-métrage, photographie, dessin, scène et écriture. Des formes sans cesse renouvelées où son second degré radical et son écriture brillante et jubilatoire étonnent toujours. C'est au Centre d'art Le Lait à 16h. Ce samedi, vous pourrez aussi découvrir un espace poétique pour le jeu L'Expression Libre créé par la Fabrique à Conte. C'est à Saint-Sulpice, c'est l'eau Jardinette Tissat, avec mon super accent. C'est dans le souterrain du Castella à Saint-Sulpice-la-Pointe et dans ce souterrain, le Jardinet Tissat, ce jardin tissé, vous l'aurez bien compris, est un paysage textile traversé de suspensions, de matière et de passages. Un espace souterrain où des formes s'étendent, s'entrelacent et s'ancrent peu à peu dans un lieu. Pensé pour être parcouru librement, ce jardinet laisse place au jeu, à l'exploration et aux différentes manières d'habiter l'espace, cet espace insolite. Donc vous pourrez le découvrir ce samedi. Et enfin, l'association Rêve de Vert marque son lancement à travers un premier événement prévu dans la journée du samedi au Verdier. Au programme, l'inauguration de leur exposition « Regard sur la verre », des stands des métiers de l'arbre, de l'art et de l'artisanat, une dégustation de vin et de bière issue de l'agroforesterie et des balades découvertes. L'association aura également le plaisir d'accueillir 3 spécialistes pour un cycle de conférences thématiques. Une conférence à 10h d'Alain Canet, agroforesterie, l'arbre, outil de production des cultures. Et à 14h30, une table ronde avec Alain Canet, François Hérissou et Cédric Cabrol sur l'agriculture vivante, la fertilité des sols et la résilience climatique. C'est tout pour ce samedi, un riche programme pour ensoleiller votre week-end pluvieux. 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
3: On passe au dimanche 17 mai. Ce dimanche 17 mai, à l'Isle-sur-Tarn, journée de lutte contre l'homophobie, la transphobie et la biphobie à la Clincaillerie, 23 place Paul Sessac. La MU met à l'honneur les artistes LGBTQIA+. La MU, c'est une association qui propose de transformer et déplacer les regards pour lutter contre les discriminations. Ses membres réalisent des films, organisent des projections, suivis de discussions, proposent des ateliers et des événements permettant d'interroger nos représentations et de déconstruire les stéréotypes véhiculés dans notre société. Pour cette journée de lutte contre l'homophobie et la transphobie, plusieurs rendez-vous sont proposés. Une projection de court-métrage de réalisateur et actrice LGBTQIA+, une expo chez soi à la scène par Olivia Pedros, un spectacle solo de clown par Sirocco et Cram, une performance musicale par Praline. C'est de 15h à 20h à l'Isle-sur-Tarn à la Clincaillerie. Vous pouvez profiter de ce dimanche pour découvrir l'exposition temporaire du Centre Céramique de Giroussens, Baroque, sous-titré « Trop, c'est juste pas assez », qui réunit 12 artistes français et étrangers autour d'une énergie commune, un baroque réinventé, libre et résolument contemporain. Une exposition conçue et réalisée par l'association Terre et Terre. Le Centre Céramique est ouvert le dimanche de 10h à midi et de 14h à 18h. Autre exposition à voir, celle du Centre d'art Le Lay à Albi. Après, on peut se dire aussi que, c'est son titre, permet de découvrir le travail de Jean-Charles Macera. Invité par le Centre d'art en 2024 pour une résidence au long cours dans le Tarn, il y a réalisé le moyen-métrage de fiction « Pretty Little Jean, changement dans ta vie ». Des apprentis orthoprothésistes du lycée Anne Vaute de Castres et des élèves avancés dans leur cursus du Conservatoire de musique et de danse du Tarn y incarnent de jeunes gens qui, face au dérèglement de la raison, retournent dans le passé pour trouver à quel moment le monde a commencé à débloquer. L'artiste présente également un ensemble d'œuvres réalisées ces dernières années, photographies, films ou dessins numériques, qui viennent faire écho à ce film et interrogent notre rapport au monde. C'est donc au Centre d'art Le Lay, autour de l'exposition de Jean-Charles Macera. À l'Isle-sur-Tarn, profitez du très sympathique marché du dimanche matin pour aller à la galerie de l'Embarcadère et découvrir l'exposition « Empreintes du vivant », des estampes de Claudette Ferrier et de Bernadette Lemouzy. On change d'ambiance avec la traditionnelle foire aux poussins de Coufouleux. Oui, à la salle Hervé de Guerre-David, de 9h à midi et de 13h30 à 17h, poules pondeuses ou d'ornement, coqs, pigeons et même œufs à couver, oui, sont les rois de la journée, c'est donc à Coufouleux toute la journée dimanche. Si vous aimez les vides-greniers, l'association culturelle du pays Groyétois organise le sien ce dimanche 17 mai à Groyer, avenue Marcel Pagnol. Vous pouvez aussi vous rendre au hameau de Tessonnière à Gaillac, qui a droit aussi à son vide-grenier dominical. Un concert à l'église Saint-Jean-Baptiste de Serviès, petit village situé entre Fiac et Castres. Un duo jazz en l'occurrence, Mathilde Bail au violon et Erich Cano à la contrebasse, qui font sonner à leur manière l'œuvre de Bach, mais aussi des classiques du swing, des chansons du monde et des musiques de films. Et c'est à 17h. À 17h aussi, concert de clôture du nouveau festival Interstice, qu'organise l'association Les Écrits Neufs, à l'église du hameau de Laborie, sur la commune de Gaillac. Les musiciens programmés en cette fin de dimanche après-midi sont Quentin Fondecave au basson par flûte à bec et Anton Condé au piano. Voilà, c'est terminé pour cet agenda du week-end. Roxane, as-tu relevé des sorties dans le Rabastinois pour la semaine prochaine ?
4: Oui, pour la semaine prochaine, notamment la fête de la nature, le mercredi 20 mai à Gaillac. Différentes animations sur le thème de la pollinisation seront proposées pour sensibiliser jeunes et familles à notre environnement. Et jeudi 21 mai, au Café des Sports, c'est soirée Blind Test à Rabastens dès 20h30. Et puis, si juste avant, vous avez envie de faire l'apéro à l'annexe, organisé par le Prévert, c'est de 18h à 22h. Vous pourrez jouer au palais, aux fléchettes, dans une ambiance détente, ouvert avec le Prévert. Et c'est au 24 rue Gabriel Auburn à Rabastens.
3: Avec une super terrasse sur le Tarn.
4: Une autre proposition pour ce jeudi 21 mai, une soirée sans dessin pour Gaza, dès 18h30 à la librairie L'Échappée Livre à Saint-Sulpice. Une spéciale rencontre et dédicace avec Jérôme Sier, que nous connaissons, autour de la création du livre Sans dessin pour Gaza. Pour rappel, Jérôme Sier est dessinateur de presse et vit ici. Il est à l'origine d'un recueil paru en janvier qui fait l'actualité. Plus de 100 dessinatrices et dessinateurs du monde entier ont participé au projet. Le duo Zeynep Dilara Azla au chant et Philippe Gillet au oud viendront enchanter nos oreilles et nous consoler de cette actualité. C'est tout pour la semaine prochaine.
3: Eh bien, merci Roxane. Nous arrivons au terme de cet agenda culturel de Radio Octopus. Profitez du printemps pour sortir et pour respirer. Salut.
4: Salut. Et on écoute Rue des Tamaris, qui sera samedi 16 mai à 19h à Monestier.

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1: Bonjour Tôt ou Tarn, c'est parti. Tôt ou Tarn aujourd'hui est à Rabastens, dans les studios de Radio Octopus, avec Léa Calu. Bonjour Léa.
2: Bonjour.
1: Bonjour Léa. Tu es la cheville ouvrière, on va dire, du Festival International de Proximité, le FIP. Quel rôle précis tu as au FIP ?
2: Alors, au sein du FIP, donc, je suis co-fondatrice avec des personnes qui sont maintenant parties du projet. Et puis, je suis coordinatrice, donc je fais le lien entre les partenaires, les différentes équipes du FIP et à la programmation aussi, évidemment.
1: Donc, plusieurs casquettes.
2: Tout à fait. Là, c'est vraiment couteau suisse au sein du FIP.
1: On rappelle brièvement ce qu'est le FIP.
2: Alors, le FIP, c'est le Festival International de Proximité, comme tu l'as dit. C'est un festival qui se déploie sur le Rabastinois depuis maintenant 5 ans. L'idée, c'était, quand on est arrivé, d'aller vers les lieux déjà existants. Donc, on est allé vers le Prévert, la Fourmilière, la Safranette et bien d'autres, avec l'idée de faire un temps fort autour des arts du cirque sur un week-end. Et donc, c'est ce qui se passe depuis maintenant 5 éditions.
1: Et avec de plus en plus de succès. En tout cas, le succès ne se dément pas.
2: Oui, tout à fait. Le format a plutôt pour objectif de rester identique, mais en tout cas, le public est de plus en plus au rendez-vous. Avec aussi un axe donc, chez des partenaires, mais aussi, en fait, on aime mettre le spectacle en dehors des lieux dédiés au spectacle. Donc, c'est pour ça qu'on se retrouve, par exemple, cette année au bord du Tarn, dans les vignes de Rabastens chaque année, les vignes du domaine Inventis. Et puis, voilà, chaque année, il y a des lieux inédits pour le spectacle.
1: Donc, c'est un festival qui est ancré dans son territoire.
2: Tout à fait.
1: et alors, au niveau artistique, au niveau contenu artistique, c'est vrai que vous avez quand même, vous marchez sur deux jambes, si j'ose dire. Il y a les arts du cirque et puis la musique, essentiellement, c'est ça ?
2: Oui, alors je dirais que l'âme du festival est quand même tournée autour des arts du cirque qui sont très poreux, en fait, avec plein d'autres arts. Ils se mélangent très facilement au théâtre, à la danse, à la musique aussi et à plein d'autres disciplines. Et puis la musique est plutôt sur le côté convivial, festif, notamment en soirée. En tout cas, c'est un axe important aussi de faire avec le public, avec les habitants du territoire. Et donc, c'est aussi quelque chose d'important qui a un côté convivial et festif.
1: Le festival est de plus en plus identifié, même y compris au niveau régional, voire national. Vous avez des interlocuteurs qui sont de plus en plus attentifs à l'événement ?
2: Alors, sur les financements, de plus en plus, dans un contexte quand même compliqué. Mais en tout cas, effectivement, on a une envergure de plus en plus nationale aussi, du fait de la programmation, où on fait vraiment venir des artistes de partout en France et des compagnies de partout en France, voire même d'ailleurs. Ce qui permet aussi cette notoriété, oui.
1: Ouais. Et puis, ça traduit aussi le dynamisme de la scène circassienne en France et en Europe, mais singulièrement en France ?
2: Oui, tout à fait. Mmh. On est vraiment sur des propositions qu'on ne voit pas forcément en Occitanie. Donc, c'est aussi ça qui fait l'intérêt du public pour notre festival. Oui.
1: Ben on va parler déjà d'un premier rendez-vous qui est la soirée de lancement. Avant le festival, vous faites une fête, une soirée, le 13 avril, dimanche 13 avril. L'idée, c'est d'avoir un petit avant-goût de ce que va être le festival.
2: Étant donné que c'est un festival annuel, on se retrouve avec le public qu'une fois par an et donc on avait envie d'avoir un prémisse dans l'année pour permettre une première rencontre et puis de fédérer toutes les personnes qui sont impliquées dans l'événement, de près ou de loin. Je pense notamment à tous les bénévoles. On a chaque année 70 bénévoles. C'est le moment aussi de les remercier, de les inviter, de les convier à revenir pour la prochaine édition, de vivre une répétition un peu générale ensemble avant le grand événement qui sera fin mai. Et donc, en effet, à cette occasion, il y a aussi une programmation de deux spectacles, deux petites formes de cirque, un solo de jonglage et puis un duo de circassiens. Et cette année, on aura deux DJ.
1: Donc, le premier spectacle, c'est à 17h le 13 avril, Boris sur les planches, par la compagnie Alchimère. C'est tout public, ça dure 30 minutes. Et puis après, le deuxième, c'est « J'ai raté le train, je prends l'éléphant ».
2: Voilà, donc ce sont des artistes du territoire. Le premier est vraiment dans le coin. Et puis, les deux autres sont issus d'une école de cirque à Toulouse.
1: Oui, du Lido, pour ne pas le
2: nommer. Du Lido, pour ne pas le nommer.
1: Et la compagnie, c'est In Alto Mare. Ça, c'est à 18h. Et après, donc, les deux sets du DJ avec Boogie Van DJ. Et puis le deuxième, à 21h, c'est Bonton Roulé, qu'on connaît bien sûr Octopus, puisqu'il anime avec DJ Tubax, l'émission Boombax. Merci Léa, déjà pour cette première présentation. Il y a une incertitude sur le lieu, donc on attendra les informations et les confirmations de lieu sur les réseaux, parce qu'effectivement, le Prévert connaît une petite période, on va dire, d'incertitude en matière d'ouverture. Et puis, on bascule directement sur le festival proprement dit, donc Festival International de Proximité, avec des prémices. Alors, c'est un peu traditionnel. Il y a une association à Rabassin qui s'appelle Catherine Présente, qui programme des films à la Halle tous les mois. Et là, en l'occurrence, au mois de mai, le jeudi 29, à 19h30, ce sera un film qui s'appelle Funny Bones.
2: Oui, alors peut-être juste redire que sur les dates, cette année, pour les habitués, on est décalé d'une semaine. Donc on se retrouve sur le week-end de l'Ascension, 29, 30, 31 mai et 1er juin. Avec en effet l'ouverture par le biais du partenariat avec l'association Catherine Présente, que ça fait maintenant 3 ans qu'on mène une coprogrammation ensemble en prémisse. Et donc, en effet, cette année, ce sera le film Funny Bones, qui est un film qui a quelques années et qui parle de près ou de loin des arts du cirque. C'est ce qu'on cherche en tout cas chaque année à trouver.
1: Et donc, en matière de vedettes, il y a notamment Jerry Lewis et Leslie Caron.
2: Quand même.
1: Voilà. Mais c'est a priori, c'est une comédie farcesque, on va dire.
2: C'est très décalé.
1: Très décalé, voilà. C'est une comédie en tout cas. Et ça, c'est le 29 mai à la Halle à 19h30. On passe ensuite à la programmation du 30 mai avec Pew d'emblée. Mais oui. Ça, c'est pour le jeune public, c'est ça?
2: Alors, c'est une première cette année. On fait pour la première fois un jeune public aussi, puisqu'on est sur un week-end de pont. Et donc, le jeudi est férié. Et donc, le vendredi, il n'y a pas école. Ce qui permettait de pouvoir glisser enfin une proposition jeune public qu'on avait envie de faire depuis longtemps. Ce sera les premières du spectacle Pew de Camille, qui fait du cerceau et qui vient du coin.
1: Camille Magan.
2: Camille Magan, et qui proposera un spectacle tout à fait drôle, comique et touchant pour un public à partir de 3 ans.
1: Toujours le vendredi, ben là, c'est plutôt en fin d'après-midi. On passe à Amour, au pluriel, par la compagnie Mush Mush. Et là, c'est un spectacle un peu différent, hein, forcément. C'est un public plus âgé, mais on peut le voir à partir de 12 ans.
2: Donc on est sur une soirée avec un format habituel de trois propositions, 2 spectacles et puis un concert à la fin. Donc en effet, Amour, c'est une compagnie qui vient de Besançon et donc le spectacle est sorti il n'y a pas longtemps et elle parlera des différentes formes d'amour. Donc on pense souvent à l'amour du couple, mais là elle parlera pas seulement de celui-ci, mais aussi l'amour envers soi-même, envers ses enfants, de l'amitié, voilà, toutes les formes d'amour possibles.
1: Donc c'est un spectacle inspiré par le livre de Roland Barthes, Fragment d'un discours amoureux.
2: Tout à fait.
1: Deuxième spectacle de la soirée, Vilain Chien, par la compagnie La Générale Posthume.
2: Ce sont aussi des artistes qui viennent du coin. Vous les aurez peut-être vus dans d'autres propositions. Que dire ? C'est un spectacle engageant qui parle vraiment du cirque de manière politique, voilà, qui met la barre haute pour une ouverture de festival.
1: Mmh. Je suis en train de lire le résumé et je conseille à tous les auditeurs de le faire. Ça a l'air très intriguant en tout cas. Ouais.
2: Oui, il y a un super teaser aussi que vous pourrez découvrir. Il y a de la musique live. Voilà, c'est une belle proposition.
1: Et puis après le concert qui clôture la soirée à 21h par Grob. Grob, c'est un groupe qui fait du rock en français et en anglais. En gros, c'est ça ?
2: C'est ça.
1: Donc déjà, on commence par ce vendredi avec de belles propositions. On passe au samedi avec d'emblée, dans le cadre de ces matinées du samedi qui sont incontournables à Rabastens, puisqu'il y a le marché, il y a du monde, là il fera beau, on croise les doigts. Il y a donc un concert de Jurassic Grass qui est proposé au banc sonore à 11h.
2: C'est une manière blues grass, ouais. Qu'on connaît, qui fait toujours du bien un samedi matin avec espérons du soleil.
1: Voilà, et puis après, à l'après-midi, plusieurs propositions avec. à 14h by hand par la compagnie EA et O.
2: Oui, c'est d'ailleurs la compagnie avec laquelle je travaille en dehors du festival. Je les connais très bien et on les retrouve deux fois pendant cette édition. Donc By Hand est un format assez particulier qui est inspiré de By Heart de Thiago Rodriguez, que vous connaissez peut-être parce que c'est le directeur du Festival d'Avignon. Et donc là, l'idée, c'est de reprendre le concept de son spectacle qui est d'apprendre un sonnet au public et de le faire sur scène. Et donc, c'est vraiment un atelier participatif où il y a du public qui assiste à l'apprentissage de 10 personnes choisies dans le public pour apprendre ce sonnet et qui permettra du coup de le garder en mémoire. Voilà, donc la compagnie AEO a voulu faire de même avec le jonglage, puisqu'en plus, en jonglage, une fois qu'une figure de jonglage est faite par un jongleur ou une jongleuse et que cette personne disparaît, cette figure disparaît avec lui et il n'y a pas de trace de ces figures. Donc c'est garder mémoire de ces figures et c'est ça qu'on tentera de faire à 14h au Prévert le samedi 31 mai.
1: Ensuite, une scène ouverte. Hein. Donc traditionnellement, il y a une scène ouverte lors du festival. Là, vous êtes ouvert aux propositions de 15h30. Une scène ouverte qui dure à peu près une heure. Donc, oui. Combien de numéros sont possibles?
2: Donc, il y a six inscriptions possibles. Donc là, c'est vraiment... l'objectif, c'est que cette fois-ci, ce ne sont pas les programmateurs du FIP qui choisissent, mais c'est les six premiers inscrits. Donc, on prend des amateurs aussi bien que des professionnels. Les inscriptions sont d'ailleurs en cours et il ne reste qu'une place que j'ai vu ce matin qu'il y avait 5 inscrits donc peut-être qu'à l'heure où vous m'entendrez il y aura, la scène ouverte sera complète mais n'hésitez pas à regarder quand même. Et donc ce sont 6 propositions qu'on ne maîtrise pas du tout, qu'on découvrira en même temps que vous sur le coup. Pour rien vous cacher, il y a souvent des étudiants de Les Actos Lido qui proposeront des formes et puis aussi d'autres personnes du coin.
1: 17h, on passe à un rendez-vous qu'on aime bien, c'est-à-dire le spectacle en déambulation. Et là, on commence donc avec Moura. Par la compagnie Équidistante, qui là partira finalement en face du Prévert pour déambuler dans les rues de Rabastens, je suppose.
2: Voilà, donc c'est, je dirais, dans l'ADN du festival de proposer des formes déambulatoires qui permettent aussi en fait, de relier un lieu à un autre pour vivre l'événement comme une grande balade sur le week-end. Donc c'est ça qu'on cherche avec ces formes. Et donc, en effet, cette année, ce sera la compagnie Équidistante où nous avons des artistes qui viennent de loin. Il y en a une qui habite à Madrid, l'autre à Paris et l'autre à Alès. Ce sont trois circassiennes qui se servent de l'espace public comme agrès de cirque. Donc, plutôt qu'avoir un trapèze, elles utiliseront par exemple les barrières comme agrès ou les murets les escaliers ou les murs, etc. Donc, et elles nous emmèneront jusqu'au quartier du château pour enchaîner ensuite sur la plage de Rabastens.
1: Oui, puisqu'il y a l'autre spectacle qui est prévu à 18h, Surcouve par la compagnie, ça s'écrit pas.
2: Alors, pour la petite histoire, ça fait plusieurs années qu'on tente de les programmer, mais il y a eu une blessure une année, un dysfonctionnement au niveau des disponibilités des dates. Et donc, enfin, ça fait maintenant 4 ans qu'on essaye de les avoir au sein du festival. Cette année, on pourra assister à ce super spectacle qui est sur le Tarn, sur l'eau. Donc le public sera sur la plage et on verra deux artistes acrobates sur une barque sur l'eau du Tarn. Donc ce sera une première sur l'eau du Tarn.
1: Bientôt des joutes peut-être. À 20h, on traverse le Tarn et on va à Coufouleux. Pour la traditionnelle soirée du samedi qui se passe à la Fourmilière. Donc je rappelle la Fourmilière, ce tiers-lieu artistique et artisanal qui est situé juste de l'autre côté du pont, on va dire, au début de la commune de Coufouleux, pour un spectacle proposé par la compagnie Les Petits Bras qui s'appelle Mon Royaume. Rien que la photo, ça a l'air magnifique.
2: Alors Les Petits Bras, vous les avez peut-être croisés sur d'autres festivals parce qu'ils arpentent beaucoup, beaucoup les festivals d'été, compagnie très, très connue dans le milieu du cirque et art de rue. Et donc cette année, ce sera les premières du spectacle lors du FIP. Et donc on aura trois artistes qui proposeront du cirque de haut vol avec du fil, du cerceau aérien, et puis pas mal de jeux entre trois. Étant donné que ce sont les premières, on découvrira la version finie aussi avec le public à la Fourmilière.
1: Ensuite, Isoy, ça doit être donc le concert, c'est ça?
2: Tout à fait.
1: Isoy qui passe Ensuite, sur la scène de la Fourmilière, donc 5 musiciens et musiciennes, avec un style relativement diversifié, kaléidoscopique, avez-vous écrit, allant du groove au rock, avec quelques accents balkaniques et des touches électro.
2: Ce sera le gros concert du samedi soir.
1: 21h30 hein, à la Fourmilière.
2: Oui, et je vous invite à écouter à l'avance ce qu'ils font, c'est vraiment très beau.
1: Ok, et ensuite on aura une clôture de la soirée par Pablo Chamorro.
2: Pablo Quilombo.
1: Ah, Quilombo.
2: Ouais. Qui vient de Toulouse, qui est aussi un très bon DJ et qui mènera la suite de la soirée un peu plus tardive sur une proposition de DJ, en effet.
1: Et c'est pas fini, puisqu'il y a le dernier jour du FIP, le dimanche 1er juin. Bah, écoutez, on continue le matin. Donc franchement, si on veut passer 3 jours de spectacle vivant, on peut le faire avec le FIP. Avec 11h et puis 13h, Labirinto, qui est un spectacle de la compagnie de Calantina Vortese. Ça se passe à la Confiserie, la librairie de Rabastens. Donc je suppose que c'est une petite forme, c'est ça ?
2: Oui, vu que c'est précisément dans la cave de la Confiserie, on trouve toujours des petites formes pour les recoins, avec une jauge à 40 personnes. Donc c'est très, très intime et je vous invite à vous y prendre à l'avance. C'est aussi pour ça qu'il y a 2 sessions, une à 11h et une à 13h, qui est du coup un plateau partagé avec 2 artistes qui proposent du coup des formes courtes de à peu près 20 minutes chacun. Labirinto, que je prononce peut-être pas bien, de Calantina Vortese. Elle devait venir aussi il y a 2 ans et elle n'a pas pu venir au dernier moment. On l'avait remplacée et donc cette année, elle sera bien là avec Antoine Thérieux, que vous connaissez peut-être, qui est un magicien très connu.
1: C'est le deuxième donc, spectacle qui se fera à la Confiserie, c'est Blizzard Concept, la compagnie.
2: Voilà, et c'est du close-up, donc là on est vraiment sur de la magie pure. Les 2 propositions sont en lien avec la magie, mais traitées de manière très différente. Et donc Antoine Thérieux est très connu nationalement et internationalement, et il est du coin. Donc c'est pour ça qu'on a l'honneur de l'accueillir.
1: On poursuit à Rabastens avec Bakeke, qui est un spectacle de Fabrizio Rosselli. Il y a beaucoup de consonances italiennes,
2: c'est
1: je
2: vrai.
1: Trouve.
2: C'est vrai. C'est vrai que je ne m'étais pas fait la réflexion. Mais...
1: On va dire que c'est une édition italienne.
2: Italienne. oui, donc le dimanche après-midi, on retourne au Prévert, ce qui est maintenant le cas depuis plusieurs années, avec 2 propositions très familiales. Donc Bakeke, un spectacle qui a énormément tourné aussi partout en France, qui est du jonglage et de l'humour, qui marche vraiment très très bien avec un public familial. On a une confiance absolue. Et puis Kéros de la compagnie Fika, qui est plutôt une compagnie émergente qu'on a découvert il y a peu de temps, de femmes acrobates sur scène qui proposent une chorégraphie circassienne sublime.
1: Avec de l'acrobatie donc aussi. Et puis à 18h, donc, commence l'autre déambulation qui, elle, se fera plutôt... du côté des champs,
2: voilà.
1: Puisque la compagnie Un Passo a Frente, alors là, à mon avis, c'est pas de l'italien, on est plutôt du côté du portugais, Portugal ou du Brésil.
2: Brésil.
1: Brésilien. Donc, c'est une balade circassienne qui s'appelle Embolada, c'est ça ?
2: Oui. En fait, donc ça, c'est vraiment la proposition emblématique du FIP, d'aller dans une balade qui dure environ 1h30, 2h, dans les champs, dans le domaine Inventis. On fait ça depuis 5 ans. Et donc, cette année, on donne une carte blanche à la compagnie Un Passo a Frente, que vous avez déjà vue il y a 2 ans avec un spectacle qui s'est passé à Coufouleux.
1: Ah oui.
2: Le nom m'échappe.
1: Oui, peut-être. À la Fourmilière ?
2: Ça va me revenir. Non, c'était en espace public sur l'esplanade des Confluences.
1: Je l'ai pas vu, là.
2: Là, c'était un solo il y a 2 ans. Dans cette forme de balade, donc, il y aura 5 circassiens et un musicien, avec des artistes que vous avez peut-être déjà croisés sur le FIP ou sur d'autres événements. Et donc, vraiment, ils nous proposeront des formats tout à fait adaptés et conçus sur mesure pour cette balade. Ils travailleront toute la semaine ici à Rabastens pour nous emmener dans environ 1 heure de spectacle et 1 heure de balade. Et nous arriverons jusqu'au domaine Inventis pour éventuellement une dégustation de vin à la fin.
1: À consommer avec modération, évidemment. Et là, en fait, c'est une balade, donc il faut marcher. On va dire que c'est accessible à partir de 5 ans.
2: Oui, c'est ça. Il faut que ce soit des enfants qui puissent marcher une heure, être relativement équipés, avoir des chaussures adaptées et puis éventuellement une gourde si les températures
1: sont chaudes.
2: Le nécessitent.
1: Et puis à 20h, on se retrouve au Prévert pour un concert de Mong. Mong avec des trémas sur le haut. A priori, c'est une musique pas comme les autres. Sonorité un peu traditionnelle, mais qui vont donc Mongolie, Inde, Iran, pays nordiques, et puis aussi inspiré par des choses plus actuelles comme Björk, Archive, Dead Can Dance, donc des noms qu'on aime bien, qui inspirent des choses un peu oniriques et spirituelles, on va dire.
2: C'est vrai qu'il y a cet aspect. En fait, on cherchait quelque chose de plus doux pour cette fin de festival, pour redescendre tranquillement. Et donc, Mong nous vient de l'Ariège et en effet, s'inspire de plein de choses très différentes, notamment par le biais de leur voyage. Et donc, on redescend tous ensemble avec une proposition plus douce. Elle parle de rock alternatif et énergétique.
1: On va finir avec en reprenant l'énergie. Et notamment un dernier spectacle à 21h30, qui est Biographie, par la compagnie EA et O, qui est un spectacle de jonglage, c'est ça ?
2: Alors, c'est un spectacle de jonglage et de rap, donc une proposition à la fois musicale et à la fois circassienne. On sera en nocturne pour clôturer ce festival. On aura une jongleuse sur scène qui nous fera part de ses pensées, de ce qui se passe dans sa tête. Et en fait, ses pensées seront rappées par un jongleur avec elle. On parlera ensuite de qu'est-ce qu'on fait d'un spectacle une fois qu'il est fini, c'est quoi la vie de tournée, c'est quoi la vie d'artiste, c'est quoi la vie d'artiste mère. Donc on est vraiment dans les pensées d'une artiste sur scène. Dans son intimité, et c'est ça qui sera raconté sur scène pour finir en beauté.
1: Et le festival sera terminé.
2: Voilà, et donc ce Biographie est avec Neta Oren, que vous connaissez peut-être parce qu'elle est passée à l'école de cirque de Toulouse il y a de nombreuses années. Et donc, on terminera en douceur, cette fois au Prévert, tandis que les autres années, nous terminions à la Safranette.
1: Oui, tout à fait.
2: C'est le petit changement de cette année. L'idée était de resserrer l'événement un peu plus autour du Prévert.
1: On peut d'ores et déjà réserver. Il y a une billetterie sur Hello Asso, c'est ça ?
2: Alors, le site est... la programmation est en ligne. Vous pouvez tout découvrir sur le site. La billetterie est en ligne. Le formulaire bénévole est en ligne, donc vous pouvez a priori tout trouver. Vous pouvez en effet réserver à partir de maintenant pour le pass festival, surtout le week-end, ou bien prendre sur la soirée, ou même sur chaque site.
1: Je rappelle l'adresse du site, c'est festival-le-fip.com.
2: Peut-être vous dire qu'il y a à manger sur tout le festival, donc vous pouvez vous restaurer en famille sur tout l'événement.
1: On mange bien au FIP.
2: On mange bien, évidemment, il y a un bar ouvert aussi sur différents lieux. Donc en effet, on vous invite à vivre le week-end entièrement sur les trois jours.
1: Et merci Léa. On va se quitter en musique. Je propose qu'on passe un morceau de Isoy, par exemple.
2: Tout à fait, c'était...
1: Qui passe parfait. Le samedi soir à la Fourmilière. Merci Léa, et puis on vous dit à bientôt pour un prochain Tôt ou Tard.
2: À bientôt.

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1: Ouais, ça enregistre. 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

0: Riven a posé.
1: De toute façon, c'est fini maintenant, tu n'as plus rien à voir. C'est pas vrai, ça, avec le patron.
0: Il sait bien ce qu'il a perdu, il va te faire tromper.
2: C'est pas fini, c'est une étape.
0: Il a dit chez Mondeur, ça sera plus jamais comme avant. Tu vois, moi, il faudra qu'il travaille.
2: Il avait dit ça. Ils y veillent.
1: Premièrement, pour le vote, ils ont fait des saloperies.
0: On le sait, on le dénoncera. On le dénoncera, mais on peut pas tout.
2: Bon, ben, il faut pas tout avoir d'un seul coup, on peut pas l'avoir tout d'un seul coup. C'est une étape.
3: Je répète, les gens de chez Mondeur, rentrez, reprendre votre travail tranquillement.
1: C'est ça.

0: Oui, Pascal. Bonsoir, c'est Brigitte à l'appareil, ça imprime. Je vous appelle parce que là, je suis chez Monsieur Broutier et on n'est pas d'accord sur ce que vous voulez pour demain matin. Vous voulez d'autres modèles en encre gonflante ou vous avez un modèle spécial à me confier demain? Lui, il n'a pas compris la même chose que moi. Comment? En encre gonflante. Autre chose que du Van Gogh. D'accord. Je vous remercie. Bon, c'est bien ce que je vous dis, monsieur Broutier. Vous n'avez pas raison. Elle veut autre chose. Elle veut n'importe quoi, sauf devinez quoi?
1: Non.
0: Sauf du Van Gogh. Comprenez?

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0: Un plomb. Ah, Freddy.
1: Hey, c'est pas du faux, hein. C'est pas une noix de basse-cour, là. Moi, je te le garantis, Garne.
2: C'est du 4, son. Non,
3: du 2, peut-être.
1: Ouais, 4 hein? Ou 2. Ouais, peut-être du 4, quand même. Regarde ça. Les écologues, ils savent pas. Ils savent pas ce qu'ils ratent.

0: Il est tout juste 19h.
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3: Bonjour à toutes et à tous, l'équipe de l'agenda s'est accordé quelques jours de vacances. On revient donc plus motivé que jamais, à l'affût des rendez-vous culturels, concerts, théâtres, danses, expos, à ne pas rater ce week-end et la semaine prochaine. Un agenda que j'ai le plaisir de vous présenter avec Roxane. Salut Roxane.
4: Salut Christophe.
3: Roxane, que se passe-t-il ce samedi 16 mai ?
4: Eh bien, ce samedi 16 mai, pour ceux qui ne sont pas partis en long week-end, vous aurez de quoi faire. Donc, on a aussi le festival Interstice. Le samedi 16 mai, la soirée commence à 17h. En prélude, Anne-Lise Labusquière au piano. Nous jouera Caroline Chaud, Gustave Legret. C'est l'évocation du développement de la photographie et de son étiolement dans le temps autour de la 4e mazurka de Frédéric Chopin. Suivi d'une conférence-discussion avec Tucker Cap, du temps qui passe, de l'image qui se métamorphose. Et à 18h, concert carte blanche de Joséphine Foster, chant, piano, guitare et harmonica. Au Café des Sports, ce samedi à 20h30, c'est Louis Poison. C'est du garage rock, punk, direct de Montréal. Et ce samedi, c'est aussi la première du Ségala Music Tour. C'est un festival itinérant organisé par Pollux Asso qui promène sa scène mobile dans les villages ruraux du Ségala Tarné d'avril à septembre. Et pour cette première, l'estafette s'installe à Mirandol-Bourgougnac, à une petite heure d'ici, pour une soirée rock avec un hommage à la légende du rock Johnny Cash, avec le cover band Ring of Cash et la Rock School de musique Addicted. C'est dès 19h. Au Café Plume, toujours ce samedi à 21h, de la chanson folk punk. C'est le groupe La Rue Froide vous propose du folk punk avec du swing à l'intérieur. Clarinette, banjo, violoncelle, guitare et contrebasse accompagnent un chant en duo empreint de poésie punk. On chante l'amour en carafe, l'espoir dans la débrouille et la révolte joyeuse. Rue Froide, ce sont des valses enragées qui rappellent leur grand frère de la rue qui est à nous. Et c'est ce samedi 16 mai à 21h au Café Plume. À Monestiès, le Jazz Club du Moulin vous propose une soirée chanson jazz manouche avec le groupe Rue des Tamaris. Quelque part entre les mélodies nomades de Indizara, le jazz manouche colombien de Monsieur Périnet et la folk moderne de Pomme, Rue des Tamaris vous embarque dans un univers original, créant un répertoire où se mélangent composition et arrangement des standards qui les ont fait vibrer, à la croisée des styles dans la veine swing folk variété française, mais en français et en espagnol. Et ce sera suivi d'une scène ouverte à tous les musiciens de jazz, donc n'hésitez pas à prendre vos instruments. Et c'est à 19h à la salle des fêtes de Monestiès. L'équipe du Centre d'art Le Lait à Albi vous invite à un moment de partage et de découverte de l'exposition intitulée « Après, on peut aussi se dire que » de Jean-Charles Massera. Depuis quelques années, cet artiste écrivain développe des projets dans des champs aussi divers que la radio, court-métrage, photographie, dessin, scène et écriture. Des formes sans cesse renouvelées où son second degré radical et son écriture brillante et jubilatoire étonnent toujours. C'est au Centre d'art Le Lait à 16h. Ce samedi, vous pourrez aussi découvrir un espace poétique pour le jeu L'Expression Libre créé par la Fabrique à Conte. C'est à Saint-Sulpice, c'est l'eau Jardinette Tissat, avec mon super accent. C'est dans le souterrain du Castella à Saint-Sulpice-la-Pointe, et dans ce souterrain, l'eau Jardinette Tissat, ce jardin tissé, vous l'aurez bien compris, est un paysage textile traversé de suspensions, de matière et de passages. Un espace souterrain où des formes s'étendent, s'entrelacent et s'ancrent peu à peu dans un lieu. Pensé pour être parcouru librement, ce jardinette laisse place au jeu, à l'exploration et aux différentes manières d'habiter l'espace, cet espace insolite. Donc vous pourrez le découvrir ce samedi. Et enfin, l'association Rêve de Verre marque son lancement à travers un premier événement prévu dans la journée du samedi au Verdier. au programme l'inauguration de leur exposition « Regard sur la verre », des stands des métiers de l'arbre, de l'art et de l'artisanat, une dégustation de vin et de bière issue de l'agroforesterie et des balades découvertes. L'association aura également le plaisir d'accueillir 3 spécialistes pour un cycle de conférences thématiques. Une conférence à 10h d'Alain Canet, agroforesterie, l'arbre, outil de production des cultures. Et à 14h30, une table ronde avec Alain Canet, François Hérissou et Cédric Cabrol sur l'agriculture vivante, la fertilité des sols et la résilience climatique. C'est tout pour ce samedi, un riche programme pour ensoleiller votre week-end pluvieux. 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
3: On passe au dimanche 17 mai. Ce dimanche 17 mai, à l'Isle-sur-Tarn, journée de lutte contre l'homophobie, la transphobie et la biphobie à la Clincaillerie, 23 place Paul Sessac. La MU met à l'honneur les artistes LGBTQIA+. La MU, c'est une association qui propose de transformer et déplacer les regards pour lutter contre les discriminations. Ses membres réalisent des films, organisent des projections, suivis de discussions, proposent des ateliers et des événements permettant d'interroger nos représentations et de déconstruire les stéréotypes véhiculés dans notre société. Pour cette journée de lutte contre l'homophobie et la transphobie, plusieurs rendez-vous sont proposés. Une projection de court-métrage de réalisateur et actrice LGBTQIA+, une expo « Chez soi à la scène » par Olivia Pedros, un spectacle solo de clown par Sirocco et Cram, une performance musicale par Praline. C'est de 15h à 20h à l'Isle-sur-Tarn à la Clincaillerie. Vous pouvez profiter de ce dimanche pour découvrir l'exposition temporaire du Centre céramique de Giroussens, Baroque, sous-titrée « Trop, c'est juste pas assez », qui réunit 12 artistes français et étrangers autour d'une énergie commune, un baroque réinventé, libre et résolument contemporain, une exposition conçue et réalisée par l'association Terre et Terre. Le centre céramique est ouvert le dimanche de 10h à midi et de 14h à 18h. Autre exposition à voir, celle du centre d'art Le Lay à Albi. Après, on peut se dire aussi que, c'est son titre, permet de découvrir le travail de Jean-Charles Macera. Invité par le Centre d'art en 2024 pour une résidence au long cours dans le Tarn, il y a réalisé le moyen-métrage de fiction « Pretty Little Jean, changement dans ta vie ». Des apprentis orthoprothésistes du lycée Annevot de Castres et des élèves avancés dans leur cursus du Conservatoire de musique et de danse du Tarn y incarnent de jeunes gens qui, face au dérèglement de la raison, retourne dans le passé pour trouver à quel moment le monde a commencé à débloquer. L'artiste présente également un ensemble d'œuvres réalisées ces dernières années, photographies, films ou dessins numériques, qui viennent faire écho à ce film et interrogent notre rapport au monde. C'est donc au Centre d'art Le Lay, autour de l'exposition de Jean-Charles Macera. À l'Isle-sur-Tarn, profitez du très sympathique marché du dimanche matin pour aller à la galerie de l'Embarcadère et découvrir l'exposition « Empreinte du vivant », des estampes de Claudette Ferrier et de Bernadette Lemouzy. On change d'ambiance avec la traditionnelle foire aux poussins de Coufouleux, oui, à la salle Hervé de Guerre-David de 9h à midi et de 13h30 à 17h. Poules pondeuses ou d'ornement, coqs, pigeons et même œufs à couver, oui, sont les rois de la journée, c'est donc à Coufouleux toute la journée dimanche. Si vous aimez les vides-greniers, l'association culturelle du pays Groyétois organise le sien ce dimanche 17 mai à Groyer, avenue Marcel Pagnol. Vous pouvez aussi vous rendre au hameau de Tessonnière à Gaillac, qui a droit aussi à son vide-grenier dominical. Un concert à l'église Saint-Jean-Baptiste de Serviès, petit village situé entre Fiac et Castres. Un duo jazz en l'occurrence, Mathilde Bail au violon et Erich Cano à la contrebasse, qui font sonner à leur manière l'œuvre de Bach, mais aussi des classiques du swing, des chansons du monde et des musiques de films. Et c'est à 17h. À 17h aussi, concert de clôture du nouveau festival Interstice, qu'organise l'association Les Écrits Neufs, à l'église du hameau de Laborie, sur la commune de Gaillac. Les musiciens programmés en cette fin de dimanche après-midi sont Quentin Fondecave au basson par flûte à bec et Anton Condé au piano. Voilà, c'est terminé pour cet agenda du week-end. Roxane, as-tu relevé des sorties dans le Rabastinois pour la semaine prochaine ?
4: Oui, pour la semaine prochaine, notamment la fête de la nature, le mercredi 20 mai à Gaillac. Différentes animations sur le thème de la pollinisation seront proposées pour sensibiliser jeunes et familles à notre environnement. Et jeudi 21 mai, au Café des Sports, c'est soirée Blind Test à Rabastens dès 20h30. Et puis, si juste avant, vous avez envie de faire l'apéro à l'annexe, organisé par le Prévert, c'est de 18h à 22h. Vous pourrez jouer au palais, aux fléchettes, dans une ambiance détente, ouvert avec le Prévert. Et c'est au 24 rue Gabriel Auburn à Rabastens.
3: Avec une super terrasse sur le Tarn.
4: Une autre proposition pour ce jeudi 21 mai, une soirée sans dessin pour Gaza, dès 18h30 à la librairie L'Échappée Livre à Saint-Sulpice. Une spéciale rencontre et dédicace avec Jérôme Sier, que nous connaissons, autour de la création du livre Sans dessin pour Gaza. Pour rappel, Jérôme Sier est dessinateur de presse et vit ici. Il est à l'origine d'un recueil paru en janvier qui fait l'actualité. Plus de 100 dessinatrices et dessinateurs du monde entier ont participé au projet. Le duo Zeynep Dilara Azla au chant et Philippe Gillet au oud viendront enchanter nos oreilles et nous consoler de cette actualité. C'est tout pour la semaine prochaine.
3: Eh bien, merci Roxane. Nous arrivons au terme de cet agenda culturel de Radio Octopus. Profitez du printemps pour sortir et pour respirer. Salut.
4: Salut. Et on écoute Rue des Tamaris, qui sera samedi 16 mai à 19h à Monestier.

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0: Bonjour Focus, est heureux d'accueillir Brice Bourguel aujourd'hui dans le studio de Radio Octopus pour une émission consacrée à des engins particuliers qui convoquent des souvenirs, qui pétaradent. Vous avez sûrement entendu au lancement de cette émission quelques bruits qui vous ont fait justement penser à ces Solex, à ces mobilettes qui émailler nos souvenirs d'enfance, d'adolescence et d'adultes aussi, je crois. C'est vrai que mobilette, c'est un terme qu'on n'utilise quasiment plus. Hein. Maintenant, il y a des scooters, il y a des trottinettes électriques. Plus de mobilettes, en tout cas, on en voit rarement, même s'il y a des passionnés qui les restaurent et qui les utilisent. Et les Solex, encore moins. En même temps, le Solex, c'est un objet mythique qui va peut-être... justement, on va essayer de raconter cette histoire aussi du Solex. C'est quoi le Solex? D'où vient-il ce Solex? Ce vélo avec un moteur devant et un galet qui fait avancer la roue avant. Donc Brice, il est passionné de Solex et de mobilettes. Et puis il organise très prochainement une journée autour du Solex et de la mobilette. Ça s'appelle Flashback in Salvagnac. Et c'est le samedi 30 mai prochain. Il va nous expliquer comment est née cette journée, d'où est partie l'idée d'organiser cette journée. Bonjour d'abord, Brice.
1: Bonjour.
0: Alors Brice, on va parler de ta passion pour le Solex et puis on va essayer de retracer l'histoire de ce véhicule. Mais comment est née cette idée d'organiser une journée autour du Solex et des mobilettes?
1: Alors l'idée d'organiser cette journée, il se trouve que cette année, c'est les 80 ans du Solex. Le Solex, je crois qu'il y a eu des prémices quelques années avant, mais la fabrication, il me semble bien, a été lancée en 1946.
0: Donc juste après la guerre.
1: Juste après guerre, voilà, par deux ingénieurs qui fabriquaient déjà des pièces auto. Donc le Solex, c'est les 80 ans de cette année. Et donc en parcourant un peu la presse, un peu sur Internet, je regardais des annonces de manifestations qui se font malheureusement pas sur la région, sur le centre, à différents endroits, avec des gens très aguerris pour ces rassemblements. Et je me suis dit, ça serait sympa, comme il y a rien sur le coin, d'essayer de rencontrer des gens qui ont des Solex, des mobilettes, des vieux roues anciens, et d'organiser une petite journée festive. Alors je viens d'arriver sur la région de Salvagnac, il y a tout juste un an, et de temps en temps, je passe à Salvagnac, il y a un café sympathique qui s'appelle le Café au bord du monde.
0: Qu'on connaît bien.
1: Voilà, que beaucoup de gens connaissent. Et donc un soir, j'en discute avec Yvan.
0: Du café au bord du monde. Le connaissant, je pense que c'est une idée qui a dû l'intéresser.
1: Et alors de suite, il a percuté, il m'a dit, fais-moi un petit topo, et puis la semaine prochaine, tu repasses, et puis on... Et il me dit, ah oui, ça pourrait être sympa, on pourrait faire quelques animations, on pourrait... voilà. Donc ça, c'était en début d'année. Il m'a fait rencontrer un copain à lui, qui de suite aussi, qui a quelques vieux cyclos, qui était très enthousiaste. S'est joint à nous une amie, là, qui habite sur le secteur de Salvagnac aussi, avec qui pendant plusieurs années, et notre groupe d'amis, on faisait surtout, mais on fait un peu de temps en temps maintenant, des balades en Solex, surtout au Midi-Pyrénées. Donc l'idée est née un peu comme ça, de faire une journée où les gens du coin, on voit passer, pas souvent, mais une mobilette, un Solex, que les gens se rencontrent, faire une petite balade, un petit pique-nique, et puis de finir la journée devant le café au bord du monde. Yvan nous propose même d'organiser un concert. Enfin, l'idée est validée.
0: Donc, concert, voilà. Louis and the Hurricanes, c'est du rockabilly. Ouais, c'est donc du rockabilly. C'est vraiment le style qui va bien avec le Solex, on va dire, hein, puisqu'en fait, le Solex, justement, il convoque un peu tout le souvenir des années, on va dire, 50, voilà. 50 et 60. Un outil à la fois pratique, puisque léger, puisque on pouvait le réparer facilement, accessible à tous, mais aussi, à nos yeux et dans nos esprits, c'est aussi toute une époque qui revient, avec la musique qui va avec les sons aussi de ces machines. Alors, c'est pas le ronronnement assez guttural de la Harley Davidson.
1: C'est beaucoup plus discret.
0: C'est beaucoup plus discret. Ce ne sont pas les pétarades des japonaises. Non, on est sur un doux murmure, on va dire.
1: Un doux murmure, oui, voilà, on va dire ça.
0: Un doux murmure du Solex. Alors, tu disais que c'est les 80 ans du Solex. En fait, c'était quoi l'idée de fabriquer un véhicule?
1: C'était juste après-guerre, donc je pense que l'idée à l'époque a été de fabriquer un véhicule léger, accessible à tous, économiquement. Il fallait un peu que le pays se reconstruise, quoi. Donc les gens avaient besoin de se déplacer pour aller, ne serait-ce qu'aller travailler, se déplacer, aller se balader. Deux ingénieurs ont monté ce cyclo avec un moteur sur la roue avant.
0: Parce qu'en fait, c'est plus ou moins un vélo, bon, un peu plus solide et gros qu'un vélo, hein, un peu plus massif qu'un vélo, avec un moteur à l'avant.
1: On peut arriver à, sans moteur, bon, c'est quand même un peu lourd, en pédalant, à se déplacer. Le moteur, donc, on le pose sur la roue avant. Il y a un galet, en fait, une petite roue qui entraîne la roue avant. Et à partir de là, tant qu'il y a du carburant, à l'aventure.
0: Le réservoir, il fait combien de litres?
1: Le réservoir, je crois qu'on est à 2 litres ou un peu moins de 2 litres.
0: Oui,
1: quoi.
0: Enfin, voilà. Ouais,
1: et on fait largement 100 km.
0: 100 km avec 2 litres.
1: Oui, oui.
0: Donc, c'est quand même un véhicule économe.
1: Ah oui, c'est très économe.
0: Alors, quel carburant on met?
1: Alors, à l'époque, il existait un carburant qui était vendu dans les magasins, les garages, qui s'appelait la Solexine.
0: Il y a
1: eu d'autres marques, mais en général, on fait un mélange avec de l'essence en plomb et un mélange avec 3%, 3-4% d'huile de thym.
0: D'accord, voilà. Tout simplement.
1: Il suffit
0: de faire, c'est une petite mixture qu'on fabrique soi-même.
1: C'est très facile à faire, comme n'importe qui fait des mélanges pour sa tronçonneuse peut faire des mélanges pour, pour son Solex.
0: Qu'est-ce qu'on ressent quand on se balade à Solex?
1: Ah ben, on ressent je dirais un sentiment de liberté parce qu'on est on est tout léger, on n'est pas encombré avec comme dans une voiture avec tout un habitacle. Bon, le plaisir, c'est d'aller se balader sur une petite route de campagne dans un endroit bucolique quand il fait beau. Ça, on ressent le fait de pouvoir rouler avec un petit budget et
0: on roule pas très vite quand même.
1: On roule pas très vite, hein. On va rouler aller à 30-35, mais ça c'est le temps de voir ce qui se passe.
0: Ouais. La balade donc du 30 mai, elle est aussi à mobilette.
1: On s'est dit, si on fait une journée exclusivement ciblée sur le Solex, c'est un peu trop restrictif. On n'espère pas avoir des centaines de personnes, mais on espère avoir du monde. Donc, on a ouvert aux mobilettes et à tout autre vieux cyclo à moteur pour que les amoureux de vieux engins se joignent à nous.
0: D'accord.
1: Voilà.
0: Moi, pour ma part, j'avais un caddie que j'avais récupéré
1: Parfait.
0: De mes grands-parents.
1: Parfait. Il faut venir au 30 mai.
0: Non, il n'y est plus.
1: Il n'y est plus.
0: Il était jaune, je me souviens.
1: Super,
0: il n'allait pas très vite. Hein.
1: Ah, ouais.
0: Oui, parce qu'en fait, il y a des quand même mobilettes un peu mythiques. Moi, je me souviens quand j'étais jeune. Alors, j'ai un certain âge, mais jeune, ça veut dire dans les années 80. C'était le 103.
1: Oui, exact.
0: C'était le roi.
1: Il y a eu plein de modèles de mobilettes. Comme il y a eu des déclinaisons de Solex, ils ont surtout joué sur le look, sur les couleurs, pour séduire une clientèle un peu plus jeune sur la fin de fabrication. Ça devait être à partir des années 80 ou peut-être même 70.
0: Il y a eu des Tchao aussi.
1: Voilà. Mais il y a eu plein de marques de cyclos à moteur de temps comme ça, qui ont périclité malheureusement. Et qu'on retrouve sur les bourses de pièces ou sur Internet maintenant.
0: Oui, parce qu'en fait, bon, la mode n'est plus du tout à ce type de véhicule. On est plutôt sur des scooters maintenant.
1: Voilà.
0: Voilà, avec une fabrication, des moteurs, des carrosseries qui ne sont plus du tout comme les anciennes mobilettes et les anciens Solex. Il y a une nostalgie?
1: Il y a un peu le côté nostalgie, comme par exemple les collectionneurs ou les gens qui aiment bien rouler ou restaurer de vieilles voitures. Il y a un côté un peu nostalgie. Puis le fait de se faire plaisir, d'arriver à faire rouler un vieux cyclo pour un budget qui va rester encore raisonnable. Puis moi, c'est un peu la nostalgie de cette époque d'étudiant, quand je roulais en Solex, pour aller, où j'avais acheté à des retraités un Solex, et puis je suis parti avec, et pendant 2 ans, j'ai roulé. Voilà.
0: En tant qu'étudiant, j'avais un Solex.
1: En tant qu'étudiant, je mettais à l'époque peut-être 5 euros, même pas, et je faisais la semaine de carburant.
0: Bah ouais, donc c'était pas cher.
1: Ah ben non, c'est pas cher.
0: Toi-même, tu as combien de véhicules dans ton hangar ou dans ton garage?
1: J'en ai, on frôle, si je rassemble tout ce que j'ai à gauche à droite, on m'a frôlé la dizaine. Tout n'est pas roulant actuellement, parce que y a eu d'autres projets qui se sont greffés entre-temps, mais bon, l'envie d'y revenir est là, donc un par un, je vais essayer de...
0: C'est que des Solex?
1: Il y a des Solex et des mobilettes.
0: D'accord. Et les mobilettes, c'est quoi la marque? C'est des motobécanes?
1: Motobécanes, oui, essentiellement motobécanes. Voilà.
0: Alors Solex, c'est une marque. Hein.
1: Solex est une marque.
0: N'a pas été créé par motobécanes ou autre grand constructeur.
1: Alors pour la petite histoire, je crois qu'à l'époque, les deux gars qui ont monté ça, ils avaient fait un petit brainstorming en famille, là, et en proposant plusieurs noms, et c'est le nom de Solex qui est sorti, quoi.
0: Ouais.
1: Voilà, il y a plein de bouquins qui sont sortis sur le Solex, hein, où on raconte parfaitement l'histoire de ce cyclo-là. Mais c'est le Solex qui a été retenu. Il fallait que ça, que ce soit un peu percutant et puis que ce soit facile à retenir.
0: On a un souvenir d'un véhicule relativement sobre, noir, la plupart du temps.
1: Voilà, souvent, c'est les premiers modèles, ça a été le noir pendant longtemps. Et sur la fin, ils ont mis alors, des modèles un peu plus petits, ce qu'on appelait les Solex 5000, avec de la couleur. Il y a eu des blancs, des jaunes, des oranges, des... Il y a eu des séries un peu spéciales.
0: Ouais, des couleurs pop, quoi.
1: Voilà. Et puis, en fait, Solex, je me suis remémoré un peu. Je regardais ça vite fait hier soir. Depuis le début de sa création jusqu'à l'arrêt, je dirais une bêtise peut-être, mais je dirais que c'est peut-être en fin des années 90. Il a été fait entre 7 et 8 millions de Solex.
0: Il était fait où ?
1: Bonne question. Il y avait plusieurs usines de fabrication. Alors, ça a dû commencer en région parisienne. Mais il me semble qu'il y a eu d'autres points de fabrication. Là, okay. Je botte un peu.
0: Les curieux se renseigneront
1: oui,
0: sur
1: voilà,
0: les internets. Alors, il y a quand même encore des Solex électriques qui sont produits.
1: Oui, alors ça, je n'ai pas trop suivi parce que je ne suis pas trop. Voilà, sur les.
0: C'est
1: nouvelles,
0: de la provocation. Hein.
1: Je suis pas trop, non, du tout, mais je ne suis pas trop sur les nouvelles technologies. Mais il y a eu une première vague, oui, de Solex électriques où apparemment, je ne sais pas si ça a eu un gros succès parce qu'après, les batteries ne tenaient pas forcément. C'était le début hein, des batteries comme ça, des véhicules électrifiés. Je ne sais pas où on est actuellement. Il y a il y a une boîte qui, tout en conservant le look du Solex, les électrifie, comme pour les mobilettes d'ailleurs. Bon, j'avoue que je n'ai pas plus suivi que ça, quoi.
0: Bon,
1: on n'a pas le petit bruit du moteur qui ronronne.
0: Ben oui, c'est ça. Ouais.
1: Voilà, c'est ça qui
0: si on veut entendre ce bruit, donc on se retrouve le samedi 30 mai. Ça commence à 9h, le rassemblement au café au bord du monde de Salvagnac. Départ à 10h, alors je suppose qu'il y a petit déjeuner.
1: Oui, voilà, il y aura un petit café de bienvenue. Alors, il faut après, s'inscrire.
0: Ouais,
1: il faut s'inscrire
0: donc, on va citer l'adresse électronique pour s'inscrire. flashback81630@gmail.com. Voilà, donc on s'inscrit pour cette journée autour du Solex et de la mobilette. Et après, vous partez vers les barrières.
1: On part vers les barrières, voilà, où là, il y aura une petite balade. Et puis,
0: il y a des côtes,
1: puis,
0: attention.
1: Voilà, donc on est en train d'étudier, d'optimiser le parcours pour récupérer tout l'effectif. Et puis pour faire un petit arrêt pique-nique aux barrières, et puis départ pour une autre petite boucle l'après-midi, et revenir en milieu d'après-midi devant le café au bord du monde.
0: Combien de kilomètres ?
1: On va faire au soft, je dirais peut-être une trentaine.
0: Oui, c'est mignon,
1: voilà,
0: c'est gentil.
1: On va faire quelque chose de léger. Voilà.
0: Oui, les machines ne vont pas trop chauffer.
1: Non,
0: je crois.
1: Non, voilà. Ça, c'était une petite sortie de dégommage.
0: Vous aurez tout l'attirail pour réparer si jamais il y a une avarie.
1: On va essayer d'y penser. On va essayer d'y penser. Bon, après, sinon, on pourra toujours pédaler. Ça sera un peu plus sport.
0: Alors, toute la journée, il y a annoncé des échanges et une convention. Alors, une convention, quand il y a des...
1: Disons que le but du jeu, c'est un peu... On garde un peu carte blanche pour que les gens présents puissent déjà se rencontrer, se dire « Ah, mais tiens, t'habites pas si loin que moi, de chez moi, tu as ça. Toi, tu sais dépanner. Moi, je cherche, je voudrais remettre en route. Voilà, on va faire une petite tombola. Là, on a sollicité un petit... Les commerçants du coin pour avoir des petits lots. Voilà, on a des petites idées de faire un petit concours, le Solex le plus joli, le plus jeune participant, enfin Solex ou mobilette. Voilà, des choses comme ça.
0: La limite, c'est 49,9, on est d'accord ?
1: Oui. Oui.
0: 49,9.
1: Voilà.
0: Donc 49,9 centimètres cubes, oui. Qui était la cylindrée des mobilettes et des Solex.
1: Exact.
0: Ouais, ok. C'est la limite. Donc le 30 mai, flashback in Salvagnac, autour du Solex et des mobilettes. Je pense qu'on va se séparer sur une chanson. Alors bon, il y en a une qui me vient à l'esprit forcément, les Calamités, Vélomoteur. parce que je pense qu'elle est joyeuse et qu'elle voilà, elle définit bien l'esprit que vous avez
1: voulu. C'est le but de la journée, voilà.
0: C'est le but de la journée. Merci Brice pour ce passage au studio.
1: À bientôt.
0: Et puis, bon flashback in Salvagnac. Au revoir.
1: Au revoir.

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2: Et quel coup de cœur musical Radio Octopus vous propose cette semaine avec les Sweeping Promises. Ouais, c'est un nom un peu à coucher dehors. C'est un jeune groupe, vraiment très jeune groupe. Ils viennent de Boston, Massachusetts. Ça y est, j'ai réussi à le dire, États-Unis. C'est un trio. Une fille, deux gars, basse, batterie, elle au chant. Des looks de premier de la classe avec des lunettes gouttes. Comme dans les années 80, on dirait vraiment des... un groupe d'ados sorti d'un teen movie des années 80. Leur musique fait un peu penser à ça aussi. On est dans une espèce de post-punk très fin 70, début 80. Ils réactivent un peu cette musique-là. On pense à plein de groupes, vaguement à Blondie, à The Slits, à toute cette scène-là, Martin the Muffins, tout ça. Je ne sais pas si ça vous dit quelque chose. En tout cas, c'est une musique ultra pêchue, enregistrée dans des conditions ultra lofi. Je crois qu'ils étaient tous les trois dans une pièce avec juste un micro. Donc le son s'en ressent, c'est vraiment un son très... mais qui colle bien à la musique. On est vraiment sur l'os, quoi. C'est vraiment très très ténu, les morceaux font 2 minutes 30 maxi, ça va très vite, c'est péchu et ça donne envie de danser même. Et voilà, et par ces temps de grosse colère envers le virus, le monde et toutes les barrières qu'on nous impose, eh ben, je vous conseille de monter les posters, de pousser les meubles et puis de vous déhancher au son des Sweeping Promises. Je disais tout jeune groupe parce que c'est leur tout premier album qu'ils ont sorti cet été en plein confinement. Chapeau les gars, les filles. L'album s'appelle Hunger for a Way Out. C'est sorti sur le label... quel label déjà ? Feel It Records, un assez jeune label qui a une vingtaine d'années et qui aime bien ressortir des vieilleries justement un peu de l'époque fin 70. Mais eux, ce ne sont pas des vieux, non, ce sont des tout jeunes qui font de la musique comme avant, voilà, mais un peu réactualisé, voilà, un post-punk que je vous laisse découvrir sans plus tarder. On écoute le titre phare de l'album, Hunger for a Way Out.

0: Voilà, c'était les Sweeping Promises avec Hunger for a Way Out. On se retrouve très bientôt avec un nouveau coup de cœur musical, toujours sur Radio Octopus.
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4: Bonjour, bonsoir, Rabastins, Coufouleux, l'Occitanie, la France, la planète Terre, la Comté, Westeros, Twin Peaks, Lumière et Arrakis. Ici Rock Pigali sur Radio Octopus pour une toute nouvelle émission, les aventures musicales. Je crois qu'on a compris. C'est simple, on va parler d'aventures et de musique. Voilà, je pars d'une histoire, d'un artiste, d'un événement et je crée dans ma petite cave où il n'y a pas pour l'instant de bouteille de Gaillac, mais un mix de 45 minutes à une heure où je tente de transmettre par le son, par la BO, par la musique, ce qui fait pour moi le sel de l'œuvre originale. Cela devient une œuvre indépendante, subjective et dans laquelle je vous invite à plonger, à condition de se poser, d'arrêter de se mettre en marche et juste d'écouter. Dans les premières émissions, on va tenter de survivre avec Gustavo Santaolalla dans une Amérique détruite. On va vivre l'arrivée du hip-hop en France avec NTM et Dynasty. On va surnager grâce à la Traviata et Nabucco de Verdi dans la série The Leftovers. Angelo Badalamenti nous accompagnera dans Twin Peaks ou encore Laurien Testard et Alice du Port-Percier peindront pour nous un clair-obscur surréaliste et futuriste pour l'Expédition 33. Mais pour cette première émission, c'est Lucien Ginsburg, alias Serge Gainsbourg, qui nous rend visite ici à Rabastins et nous plonge dans son art mineur.
0: Allô ?
4: Et oui, la première aventure musicale concerne ce fameux Serge Gainsbourg. Alors, pourquoi Serge ? Pourquoi Gainsbourg ? Il fait partie de ce que j'appelle les passeurs d'histoire, les passeurs de culture, les passeurs de... Voilà, ceux qui ouvrent des portes. Alors, il faut qu'ils aient un certain succès, donc souvent, on est dans la pop, dans le rock, dans la bande dessinée, dans le jeu vidéo, dans la série, dans voilà, plein de choses, dans la musique forcément. Et ce sont des artistes qui sont presque devenus également mainstream, mais qui, à travers leur création et leur succès, ont réussi quand même à semer des graines, des petites graines sur leur propre univers, ou en tout cas sur eux, leur initiation, leur technique, ce qu'ils ont en bagage technique et émotionnel, et ça ouvre vers des univers plus riches. Gainsbourg, pour le coup, lui, il était très connu. C'était une star de la chanson française. Il a même commencé dans les années yéyé. Et même, c'est lui qui le dit, la chanson française, c'est de l'art mineur. Donc lui, voilà, il se positionne comme un gars qui prend de l'argent aux salauds de pauvres, comme il dira, vous allez l'entendre dans mon aventure musicale. Et donc, pour lui, il fait, voilà, il est mainstream, il vend de la chanson. Mais il a quand même introduit dans ses morceaux de nombreuses, très nombreuses références au jazz, à la musique classique. C'est plus que des références, il a construit ses morceaux comme ça, en termes mélodiques, même au niveau de la thématique, du thème musical. Certains vont dire qu'il a copié, qu'il a volé, il s'en est jamais caché. Moi, je trouve qu'il donne à écouter. Donc, personnellement, j'ai presque découvert Bach grâce à Gainsbourg. Donc voilà, c'est ce que Gainsbourg est mon passeur pour avoir découvert certains morceaux de musique classique. Et c'est, voilà, c'est ça que j'appelle les passeurs. Et donc cette aventure musicale, j'en ai eu l'idée lorsque j'ai entendu le clash qu'il a eu avec Guy Béard sur justement est-ce que la musique française c'est de l'art mineur. Pour Gainsbourg, oui. Pour Guy Béard, non. Tu m'étonnes. Et donc vous allez forcément entendre ce clash. Il va revenir plusieurs fois. Et de par ce clash, de par un peu également cette provocation de Gainsbourg, ben, moi ça m'a fait réfléchir à ce qu'était la création, ce qu'était en fait l'œuvre musicale de Gainsbourg. Ça m'a permis de la creuser, de voir qu'elle était creusable. Ce n'est pas forcément le cas de certains artistes. Et donc, de d'ouvrir comme ça ce champ musical en allant chercher du back, en allant chercher du reggae, en allant chercher du dub. Et donc voilà, c'est cette influence-là qui me donne envie de créer cette aventure musicale aujourd'hui et de vous la partager. Et c'est tout ce bagage, la technique qui rend Gainsbourg si intéressant, qui le rend mixable, qui le rend encore ouvert à aller chercher des morceaux pour créer du dub, pour créer du reggae, pour créer de l'électro. Merci également à ces ayants droit qui sont hyper ouverts à ce genre d'expérience musicale. Je me suis servi forcément des morceaux de Gainsbourg, je me suis servi des interviews qu'il a données, je me suis servi des archives de Lina, je me suis également servi du film de Johannes Pfaar, de la vie héroïque de Gainsbourg. Et j'ai produit également, j'ai créé un morceau que vous allez entendre. On ne va pas parler de son côté sulfureux, on ne va pas parler ici de Gainsbourg. Cela ne m'intéresse pas. Voilà, c'est un être aux multiples facettes. J'en prends une ce soir et je vous l'expose. Donc, bienvenue dans la première aventure musicale de Rock Pigali sur Radio Octopus. Bienvenue dans l'art mineur de Gainsbourg.
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5: 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Toutes vos chansons, considérez que ce sont des choses mineures?
6: Ah non.
7: Absolument.
5: C'est vrai?
7: Absolument. Sauf certaines qui ont frôlé et qui ont approché Rimbaud.

0: quelques-uns de mes plus beaux aphorismes.
1: Ah oui, par exemple ?
0: Par exemple, la queue, c'est féminin, le con, masculin, question de genre.
1: Ouais.
0: Un aphorisme, c'est une pensée concise. C'est ça, un aphorisme.
1: Et c'est ça, ça suffirait pour définir Gainsbourg ?
0: Ah non, il y a aussi ce qui me gêne dans la jument, c'est la queue.
1: Ouais.
0: Il y en a une autre. Qui a coulé le Titanic ? Iceberg, encore un juif. Il y en a une autre. Doit-on dire
1: c'est, un... C'est du Gainsbourg, ça ?
0: Oui, monsieur.
1: Oui ? Non, non, parce que vaut mieux le signer, quand même, parce que c'est assez c'est moi. Provoquant.
0: Doit-on... C'est moi. Doit-on dire un noir ou un homme de couleur ? Tout ceci n'est pas clair. Qui promène son chien est au bout de la laisse. Ouais. Prendre les... voilà, le plus beau. Ah non, non, ça c'est bien fait. Non, il y en a un qui est beau. Le plus beau que j'ai jamais. Prendre les femmes pour ce qu'elles ne sont pas et les laisser pour ce qu'elles sont.

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0: À chaque mouvement, on entendait les clochettes d'argent de ses paniers. Agitant ses grelots, elle avança et prononça ce mot « Almeria ».
1: Arrive une mélodie vaguement caraïbe. À l'arrière-plan, un cœur de nymphette émettant des onomatopées inintelligibles, et au ras du micro, une voix mourante, marmonnant, exhalant comme on ferait des boules dans l'eau sale, des paroles empruntées à celles de la Marseillaise. Souvent, Gainsbourg avait donc cherché, non sans un certain succès, le scandale par différentes sortes de provocations à la mode. Mais celle-ci, ne cessant de reculer les limites de l'impudeur et de l'exhibitionnisme, il lui a bien fallu trouver autre chose. Il s'est donc tourné, cette fois, vers la profanation pure et simple de ce qui, depuis près de 200 ans, compte parmi ce que nous avons de plus sacré. La vomir ainsi par bribes éparses, jamais nous n'avions entendu cela. Et encore, l'entendre est une chose, mais le voir. L'autre jour, sur les écrans de la télévision, nous l'avons vu, Serge Gainsbourg. Ah, pour nous bavoter sa Marseillaise, il avait peaufiné sa tenue de scène et soigné l'expression, le geste, l'attitude. Œil chassieux, barbe de trois jours, lippe dégoulinante, blouson savamment avachi, main au fond des poches, bref. Plus attentivement délabré, plus minutieusement débraillé, plus défini.

0: Le reggae, c'est une musique révolutionnaire. La Marseillaise est un chant révolutionnaire. Bon, qu'on danse dessus, on dansait bien sûr la Carmagnole. Dansons la Carmagnole et le son du cap. Ah, on dansera sur la Marseillaise.
1: Alors, d'abord, les rapports étaient très durs. C'était un petit white, un petit Frenchie. Mais quand j'ai posé mes deux mains sur les claviers, ah, ils se sont dit, attention, c'est pas rigolo, c'est un professionnel. Ils m'ont admis.
0: Excuse me, I'm a Frenchman, and I'm afraid I don't speak very well English, but I think that you... 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

0: toi, petite. 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Tu es un hit.
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0: C'est un bonhomme qui fait peur, mais il est très élégant. Et quand il se met au piano, tout le monde l'a fait.
1: Il joue quoi?
0: Ce que les gens aiment, les femmes surtout. Parce que c'est un séducteur.

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2: Tu es né donc en 1928.
3: Bien sûr.
2: Et je crois que si ton père n'avait pas été ton père, tu ne serais peut-être pas Gainsbourg, à savoir qu'il était pianiste de bar et que la musique, et pas n'importe quelle musique, elle était complètement présente chez toi, non?
3: Je crois que je l'ai perçu quand j'étais encore dans ma maman. Mon père jouait du Scarlatti, du Chopin, du Brahms, Gershwin, Cole Porter. Il m'a mis au piano. Et okay. C'est ça la vérité. La véritable démarche initiatique. Ouais. C'est là ma force.
2: Parce que tu as pris de l'avance sur les autres?
3: Non, parce que j'ai été initié d'abord à la musique classique, ensuite au jazz, etc. etc.
4: Ça s'appelle une initiation. Un art majeur devant une initiation. Pas un art mineur, comme ce que les connards, les conneries que nous faisons, nous.
5: Mais quel est pour le surréalisme, qui vous avez influencé?
6: C'est un mineur, une chanson.
4: Mais si, mon petit
6: majeur,
4: gars.
6: Mais si, mon petit gars.
4: Mais qui s'y a, le connard, là?
6: Ah non, c'est Béard qui te parle.
4: Oui, mais j'ai bien
6: compris. En quoi est-ce que c'est mineur, une chanson? Ça rencontre
4: oui,
6: les
4: c'est
6: gens.
4: Mineur. C'est mineur.
6: Mais non, il
4: n'y
6: a rien de mineur.
4: Tu...
6: Parce que si tu rates la peinture...
4: Tu n'as pas besoin d'initiation.
6: Mais tu as besoin
4: pour
6: de...
4: la chanson. Oh. Tu as besoin d'initiation pour la peinture, pour mais les arts majeurs. L'architecture, la peinture et la musique classique. Et la littérature.
6: L'architecture.
4: Et la poésie.
6: L'architecture, tu es initié quand tu regardes.
4: Et la poésie, maisons. S'il te plaît.
6: Et non,
4: nous
6: et la chanson, tu es initié dès
4: nous ne faisons pas de la poésie.
6: Non, il n'y a pas d'art mineur. Et ce n'est pas la peine de faire de la chanson en disant que c'est mineur. Sinon, je ne serais pas là. Tout est important. Même la cuisine, c'est majeur.
4: Tu prends du pognon au sable pauvre.
6: Tu ne prends pas de pognon,
4: mais
6: tu en prends beaucoup plus.
4: Comme moi.
5: Serge Gainsbourg, toutes vos chansons, considérez que ce sont des choses mineures?
6: Allons.
4: Absolument.
5: C'est vrai?
4: Absolument. Sauf certaines qui ont frôlé et qui ont approché Rimbaud.
7: Lucien, je t'ai toujours dit que la chanson, c'est de la merde.
8: Oui, papa.
7: Mais quand même, je suis fier.

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0: J'aimerais que par exemple en 2010, 2040, 2050, on dise quoi de Gainsbourg? C'était un compositeur qui quoi?
1: Oh ben on dira ce qu'on a dit de Baudelaire, hein, un peu parfois trouble, parfois violent, assez porté sur l'érotisme, mais avec un langage précis et un style.
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0: Hop là.
1: Hop là.
2: Allez, hop là.
0: C'est vrai qu'il...
1: Tu vas bien?
0: Ouais, et toi?

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0: au nom de tous les animateurs, techniciens, reporters, délégués, collaborateurs et supporters, je vous remercie de nous avoir tenu compagnie cette soir ce soir.
1: J'espère que le programme vous a donné entière satisfaction.
0: Et que nous aurons le plaisir de vous retrouver en bonne forme.
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